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1: Bonjour à tous et à toutes. Les faits marquants, les informations à retenir tant à l'international qu'au national, faisons un tour d'horizon de l'actualité de cette semaine en Slovaquie dans votre hebdo du dimanche.
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2: Le Premier ministre Robert Fico est prêt à organiser des élections anticipées en janvier. Il a déclaré que la situation au sein du Conseil national était critique et ne pouvait être résolue que par les voies constitutionnelles classiques, à savoir des élections anticipées. Selon lui, celles-ci devraient avoir lieu rapidement plutôt qu'en juin, par exemple. Fico a indiqué que le parti Smer SD était prêt à passer dans l'opposition après les élections, potentiellement en coopération avec le mouvement républicain. Il prévoit également de rencontrer aujourd'hui, le 28 septembre, le président slovaque Peter Pellegrini pour demander le retrait de la motion visant à révoquer le ministre de l'Environnement. Rastislav Chovanec, secrétaire d'État au ministère des Affaires étrangères et européennes de la République slovaque, se rend en Allemagne ce jour le 28 septembre 2026. Il conduira une délégation de jeunes entreprises slovaques innovantes au salon BITS-Pretzel à Munich, l'un des événements les plus importants d'Europe pour les start-ups. La participation des entreprises slovaques fait suite à la réunion de la commission intergouvernementale slovaco-bavaroise tenue en mars, lors de laquelle la Slovaquie s'était engagée à organiser une délégation d'affaires pour ce salon. Dans le cadre de son programme de travail à Munich, le secrétaire d'État Chovanec s'entretiendra avec Tobias Gotthard, secrétaire d'État bavarois à l'économie, au développement régional et à l'énergie, ainsi qu'avec Bernd van Gravesaint, PDG du festival BITS-Pretzel.
3: Le président slovaque Peter Pellegrini a accepté la demande du Premier ministre Robert Fico d'annuler la procédure de révocation visant le ministre de l'Environnement Tomáš Taraba. Cette demande de destitution avait été déposée mi-septembre sous la pression du parti nationaliste SNS. Elle a été retirée afin de préserver la majorité parlementaire et la stabilité du gouvernement. Robert Fico a averti que sans accord, des élections anticipées pourraient avoir lieu en janvier 2027. Le SNS reproche à Tomáš Taraba un manque de dialogue et exige sa démission d'ici le 30 septembre. Le ministre conteste affirmant qu'on lui reproche d'avoir seulement fait son travail. S'il refuse de partir, le parti SNS cherchera à le révoquer via la procédure parlementaire. Le ministre slovaque des Affaires étrangères Juraj Blanár recevra ce mardi son homologue allemand Johann David Vadepoul pour sa première visite officielle en Slovaquie. Au cœur des discussions seront la migration illégale, la sécurité, l'énergie, la compétitivité et l'élargissement de l'Union européenne. Les deux ministres aborderont également les relations bilatérales et le futur budget pluriannuel de l'Union européenne. Juraj Blanár a rappelé que l'Allemagne est le premier partenaire économique et un allié stratégique de la Slovaquie au sein de l'Union européenne et de l'OTAN. Le président de la République slovaque, Peter Pellegrini, révoquera aujourd'hui Tomáš Taraba de ses fonctions de vice-premier ministre et ministre de l'Environnement. Cette décision interviendra après la transmission officielle au chef de l'État de la décision du Conseil national slovaque exprimant sa défiance à l'égard du ministre. Le Parlement a démis de ses fonctions Tomáš Taraba mardi soir. Celui-ci avait été nommé à ce poste sur proposition du Parti national slovaque SNS. Au total, 77 députés ont voté en faveur de sa révocation. La présidence de la République a confirmé que le chef de l'État révoquerait Tomáš Taraba dès ce mercredi 30 septembre. L'heure précise de l'acte officiel doit être communiquée dans le courant de la journée. La situation politique sera également au centre de discussion au sein de la coalition gouvernementale. Le parti de coalition Smer SD a convoqué une réunion de sa direction pour la fin de l'après-midi. Un élève âgé de 13 ans a attaqué plusieurs personnes à l'arme blanche mardi après la première heure de cours dans une école primaire de Staško dans le district de Čatca en Slovaquie du Nord. Une enseignante âgée de 61 ans a perdu la vie. Une autre enseignante et une élève ont été blessées. L'enfant reste dans un état critique tandis que l'enseignante de 44 ans est désormais hors de danger après avoir été opérée. La police a rapidement interpellé l'auteur de l'attaque et ouvert une enquête pour meurtre. Elle ne se prononce pour l'instant pas sur les motivations de son geste. Selon le ministre de l'Éducation, Tomáš Drucker, l'établissement avait déjà traité un incident la semaine dernière et une équipe spécialisée était intervenue lundi auprès de la classe concernée. Des psychologues et des équipes d'intervention ont été dépêchés dans l'école pour soutenir les élèves, les enseignants et les parents.
4: Le ministre slovaque des Affaires étrangères, Juraj Blanár, est en déplacement au Monténégro. Avec ses homologues autrichiens et tchèques, il participera à des discussions dans le cadre du format de Slavkov sur le soutien au pays dans son processus d'adhésion à l'Union européenne. Les entretiens porteront également sur la situation dans les Balkans occidentaux, la coopération régionale, les menaces hybrides ainsi que les infrastructures énergétiques et de transport.
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5: Bien, merci à Marion Dine Vidal pour cet hebdo. Chers auditeurs de Radio Slovaquie Internationale, je vous souhaite la bienvenue à l'écoute de la suite de votre émission dominicale du 4 octobre 2026. Au programme ce dimanche, votre Entre nous spécialement dévolu aux lettres et courriels que vous nous adressez et le tirage au sort du 8e tour de notre concours. Pour vous accompagner au cours de cette émission, Jacques Oflak est au micro avec Renata Oflak. C'est en direct de Bratislava que vous retrouvez l'ingénieur du son Romana Šunderlíková. Ahoy Romana! Sans oublier notre programmateur musical, Radomír Mešák.

0: Vous venez d'écouter la chanteuse slovaque Peha et son titre Za Tebo. Après avoir épluché la semaine passée votre courrier postal, passons à la version électronique.
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0: Nous sommes en automne et les fortes chaleurs sont derrière nous, alors que la canicule sévissait il y a quelques semaines à peine. Le 4 août, Philippe Marsan revenait sur l'incendie en Gironde et dans le bassin d'Arcachon, là où vit notre auditeur français. Il avait dû être évacué de son domicile avant de pouvoir le réintégrer une fois la situation maîtrisée. Philippe remercie le renfort des pompiers slovaques venus en Gironde avec un hélicoptère bombardier d'eau. Pas de nouvelles concernant les ondes courtes à donner, hélas, pour répondre à notre passionné rédacteur de Radiophile. Philippe nous a écoutés de Biganos le 23 août, émission du dimanche par Internet à 20h17 heure locale de Paris et de Bratislava. Sympo, ok, à 5 sur 5 en moyenne. Et notre ami a utilisé un téléphone mobile par box.
2: Paul Jamais nous a adressé ses 7 rapports détaillés le 8 août. Écoutez des 19, 23, 26, 30 juillet, 1er, 2 et 4 août sur le web.
0: Le 30 août, nouvelle fournée de 7 rapports d'écoute pour août. Les 6, 9, 13, 16, 20, 23 et 27 par web à 19h30. Feuillet illustré de photos des châteaux de Likavka et Kejmarok, du musée de Danubiana. Notre auditeur survitaminé a envoyé une photo sur laquelle les Adamois ont commémoré la libération de l'île Adam le dimanche 30 août 2026 et Paul d'établir un lien avec les Slovaques qui ont commémoré le 29 août le soulèvement national slovaque.
2: Notre auditeur a de grands projets pour redynamiser le courrier.
0: Et oui, il propose que cela soit nous qui posions des questions aux auditeurs et que vous nous répondiez.
2: Notre auditeur a trouvé intéressante l'émission sur l'orchestre symphonique de la radio slovaque. Un seul bémol, selon lui, il regrette l'absence d'extrait musical. On le signalera à celui qui a conçu cette émission. Nous n'avons fait que la traduire.
0: On apprend toujours quelque chose sur Radio Slovaquie Internationale en nous écoutant. Paul a appris un mot, Blatnerfon. Il connaissait l'enregistreur à fil d'acier, mais pas celui à bande d'acier.
2: Paul revient d'ailleurs sur ce Blatnerfon dans son courrier du 5 septembre. Il a envoyé un message aux membres du Radio Club du Perche abonnés à la liste de diffusion signalant cet appareil. Et il a reçu un article des radios au temps de la TSF. Comment enregistrait-on une émission radio en 1939 ? Les coulisses du poste parisien.
0: Vamos a la playa! Envolons-nous pour l'Espagne. Le 3 août, Juan Carlos Pérez Montero évoquait ses vacances en Cantabrie, à Suance, dont il joint une photo de la plage de la Concha. Il a rayonné dans les environs et vu le caprice de Gaudí. Notre auditeur de Valladolid nous a écouté le 2 août 2026 à 19h temps universel via nos archives internet. Rapport de déception du 1er septembre via internet SRD avec une photo de Santillana del Mar en pièce jointe. Le 2 septembre, notre auditeur Iber nous annonce son anniversaire. Joyeux anniversaire, 60 ans, ça se fête. Et où compte-t-il retourner ? À Suance.
3: Joyeux anniversaire, joyeux anniversaire, joyeux anniversaire, Juan, joyeux anniversaire.
2: Oui, et on a un autre anniversaire. Jean-Michel Aubier fête son 47e anniversaire à l'écoute de la radio tchécoslovaque puis slovaque. Félicitations.
0: 47e anniversaire, toujours aussi jeune, ce Jean-Michel Aubier, qui nous a écoutés le 7 août sur le web. Il fait mention de la fonte de la grotte de glace. Il faut dire que Jean-Michel, à cette date, souffrait aussi de la chaleur qui sévissait en douce France.
2: Ouf, Jean-Michel rappelle son intérêt de longue date pour l'émission politico-économique du mercredi. Intérêt qu'il conjugue avec sa passion pour l'intelligence artificielle. C'est ainsi qu'il confirme nos informations sur les infrastructures.
0: Eh ben, on ne raconte pas des cracks, Jean-Michel. Heureux aussi de se rapprocher de vos chiffres que vous avez trouvés sur ChatGPT concernant la taxe sur les toutous. Et tant pis pour les données de copilote. Vous complétez aussi nos infos sur les bureaux de poste. Eh bien, c'est parfait.
2: Ah, il s'interroge sur le devenir de la cheminée de Novaki après avoir écouté notre émission sur les centrales à charbon.
0: Eh bien, rien de neuf depuis ce qui a été écrit en 2021. Selon un article de Danik N., l'immense cheminée, la plus grande de Slovaquie, devrait être préservée. Et pourquoi ? Eh bien, parce que son démantèlement serait trop coûteux. Et les responsables de la centrale estiment que cette cheminée pourrait encore servir à l'avenir.
2: Pour Pisa, l'intelligence artificielle nous évite une question de Jean-Michel qu'il a aussi interrogé pour savoir comment faisait un Slovaque qui veut écouter de la musique classique.
0: Vraie question cette fois sur la réutilisation des eaux usées. Sa question, avec les sécheresses à répétition, y a-t-il des voix qui se sont élevées pour que ce sujet, qui comme beaucoup nécessite de l'argent, soit remis au goût du jour ?
2: Eh bien, voici la voix de Robert Laska de Slovak Eco Treatment, spécialiste de l'environnement axé sur la gestion des déchets et le développement durable. Il s'exprime dans un article du portail Fontech du 17 juillet 2026 et intitulé « La Slovaquie souffre de sécheresse mais néglige des milliards de litres d'eau utilisables. La source est pourtant juste sous nos yeux ».
0: Il revient sur la possibilité d'une meilleure utilisation des sources d'eau non conventionnelles à l'avenir. Il s'agit apparemment d'un processus coûteux. En effet, le plus grand paradoxe actuel est que la Slovaquie utilise l'eau potable que nous filtrons et désinfectons à grands frais pour les chasses d'eau, l'arrosage des pelouses, le remplissage des piscines ou le lavage des voitures dans le jardin. Il existe encore des régions où les habitants n'ont pas accès à l'eau de puits ou à un système de traitement et dépendent donc entièrement de l'eau du robinet pour des activités où son utilisation est totalement superflue. Le principal obstacle est clairement la législation. Cependant, le gouvernement slovaque privilégie d'autres pistes, comme il l'a expliqué début septembre lors du Salon de l'agriculture, comme l'expliquait Zuzana Jolnajová.
4: Le gouvernement a annoncé plusieurs mesures de soutien en faveur des agriculteurs, tout en relançant la réflexion sur la gestion à long terme des ressources en eau. Le gouvernement a décidé de consacrer 30 millions d'euros à la compensation des dommages causés par la sécheresse en 2026. Cette aide sera destinée aux exploitations qui pourront démontrer des dommages éligibles conformément aux mécanismes d'aide d'État en vigueur. À cette enveloppe s'ajoute une aide exceptionnelle de 19,7 millions d'euros destinée à compenser en partie l'augmentation des coûts de production, notamment la hausse des prix des engrais et de l'énergie. Sur ce montant, environ 6,5 millions d'euros proviennent de fonds européens, tandis que plus de 13 millions d'euros seront apportés par l'État slovaque. Le gouvernement a également approuvé une augmentation de près de 77,7 millions d'euros des paiements directs destinés aux agriculteurs pour l'année 2027. L'objectif affiché est de renforcer la stabilité financière du secteur et de lui permettre de mieux faire face aux difficultés économiques et climatiques. Au-delà de ces mesures financières, le gouvernement souhaite toutefois s'attaquer aux causes et aux conséquences à plus long terme du manque d'eau. Il prévoit ainsi de créer une commission nationale pour l'eau et la sécheresse qui devrait réunir les différents acteurs concernés et rechercher des solutions permettant de mieux anticiper les périodes de sécheresse. La modernisation des systèmes d'irrigation et le renforcement des capacités de stockage de l'eau figurent notamment parmi les pistes envisagées. C'est dans cette perspective que le Premier ministre Robert Fico souhaite relancer le projet de construction du réservoir de Tichý Potok dans l'est de la Slovaquie. Le projet doit notamment servir de réserve stratégique d'eau potable pour l'est du pays. Il avait déjà été relancé par le ministre de l'Environnement Tomáš Taraba en 2024. Le gouvernement d'Igor Matovič l'avait rejeté en 2020. Robert Fico souhaite présenter Tihý potok comme l'un des premiers sujets à examiner par la nouvelle Commission nationale pour l'eau et la sécheresse. Selon le Premier ministre, ce projet est déjà largement documenté. Il estime toutefois nécessaire de réévaluer son état d'avancement, ses possibilités de financement ainsi que sa faisabilité avant toute décision définitive. Ainsi, les mesures annoncées à Nitra reposent sur une approche à la fois immédiate et à plus long terme. Une réponse immédiate aux conséquences économiques de la sécheresse à travers les aides accordées aux agriculteurs et la préparation de solutions structurelles pour renforcer la sécurité hydrique du pays. La relance du projet Tihý potok constitue à ce stade une proposition qui doit encore être évaluée.
0: Il est aussi vrai que la Slovaquie possède d'importantes sources en eau, comme le rappelait Tatiana Minarovičová en mars de cette année à l'occasion de la Journée mondiale de l'eau.
5: Le plus grand réservoir d'eau en Slovaquie représente l'île de Seigle, la plus grande île fluviale d'Europe. La nappe phréatique qu'elle recouvre est aussi une des plus grandes réserves d'eau potable d'Europe. L'île est formée par le Danube au sud, le Mali-Dunaï, petit Danube, au nord, et un court tronçon du Var à l'est. Elle se situe dans le sud-ouest de la Slovaquie entre villes de Bratislava et Komárno et plus précisément à la confluence du Var et du Danube à Kolárovo. Peter Malík de l'Institut géologique de l'État de préciser.
6: En quittant Bratislava en aval, le petit Danube se détache du lit principal du fleuve pour former avec lui l'île de Seigle, la plus grande île sur le cours d'un fleuve en Europe centrale d'une superficie de 1 885 km². C'est une véritable île au trésor avec un sol fertile en surface et la plus grande réserve d'eau potable d'Europe centrale en sous-sol. Au-dessous de l'île de Seigle passent environ 22 000 litres par seconde. L'eau est apportée par le Grand Danube et recueillie par le Petit Danube.
5: D'autres nappes d'eau souterraines se trouvent dans les montagnes slovaques, par exemple dans le district protégé des Grandes Fatras.
6: S'y ajoutent également quelques parties des basses Tatras de la plaine de Muran ou le karst de la Slovaquie dans le sud-est du pays. Très pauvres en eau sont des cuvettes de la Slovaquie du sud, celles d'Ipel, de Lučenec, ainsi que les parties du nord-est et nord-ouest de la Slovaquie où dans certains endroits il y a suffisamment d'eau, mais lors des sécheresses et du manque de précipitations, celle-ci se perd très vite.
5: Tandis que les réserves en eau de l'île de Seigle sont alimentées par le Danube, les autres réservoirs dépendent vitalement des précipitations. Pas de la pluie comme on pourrait le penser, mais de l'abondance de la neige.
6: Nos eaux souterraines sont formées pratiquement des neiges de l'année précédente, accumulées quelques années coup sur coup dans le sol. Elles se déplacent très lentement vers les sources d'eau ou vers de grands cours d'eau. On peut estimer leur présence dans le sous-sol à des dizaines et même des centaines d'années.
5: En fait, les précipitations provenant des pluies restent dans le sol et sont puisées par la végétation qui en a besoin. Ce ne sont pas les sécheresses de l'été qui influencent la quantité des eaux souterraines, mais principalement les hivers secs. Peter Malík de l'Institut géologique d'État de poursuivre.
6: Après 1980, la région la plus touchée par le manque d'eau souterraine était celle du karst slovaque. Par contre, dans les parties nord-ouest et dans les montagnes des petites Carpates, on enregistre une nette croissance. Dans les montagnes, les eaux s'accumulent dans les fissures des Dolomites et les pierres calcaires où peuvent se créer également des lacs souterrains, car le karst offre des conditions naturelles très variées qui favorisent, entre autres, la création de curiosités naturelles telles que des cavités souterraines, des grottes qui peuvent être inondées par l'eau, des ravins, des pentes escarpées et des précipices. Néanmoins, l'eau dans les fissures est plus importante que celle dans les grottes, car celles-ci servent à drainer l'eau qui s'infiltre dans les fissures pour s'écouler dans les sources.
7: On peut estimer le volume total des eaux souterraines qui couleraient sous tout le territoire slovaque à 150 mètres cubes par seconde.
6: Néanmoins, on peut utiliser à peine la moitié de ces ressources.
5: Bien que le volume d'eau souterraine ait diminué à certains endroits, on sait qu'il y en a suffisamment en Slovaquie.
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0: Et voici le moment que vous attendez tous, le tirage au sort, ou plutôt les tirages. Le premier concerne les participants en français. Vous étiez 18 à participer au 8e tour. Une seule personne n'a pas apporté de bonne réponse, donc 17 participants au tirage.
2: Christian Gibaudot, Jean-Michel Aubier, Nissav Hadri, Nesrine Bahri, Stéphane Lapointe,
0: Mohamed Bouzeboudja, Merdine Mourad, Farid Boumechal, Thomas Beg,
2: Farid Hadou, Fabien Battesti, Nicolas Gérouard, Imen Bahri, Mustapha Bahri,
0: Mohamed Amin Bahri, Amadi Faye, Monica Compagnon, Draumira Vernet. Le suspense est à son comble. Nous avons la boîte à malice. Nous allons, eh bien, la secouer. Attention. Et alors donc, la main innocente de Renata va sortir un petit papier.
2: Allez.
0: Voilà. Et c'est qui, Renata?
2: C'est. Attends un petit peu. Ah oui, c'est Nicolas Gérouard.
0: Félicitations.
2: Vous avez gagné de petits cadeaux avec le logo de la radio qui vous seront envoyés par la poste.
0: Et envoyez-nous une photo avec ces cadeaux, nous la mettrons sur les réseaux sociaux. Passons au deuxième tirage, au sort. Toutes langues confondues. Rappelons que si vous ne désirez pas y participer, précisez-le. Le 30 septembre, notre collègue Kirsten a effectué le tirage en présence d'autres rédacteurs.
2: Et enfin, le moment est venu de tirer au sort le gagnant du Grand Prix de la 8e manche du concours Eau Vive en présence des représentants de toutes les rédactions de RSI et de rédactrice en chef Josefina Mikleova. Lors de cette 8e manche, nous vous avons présenté la station thermale de Brusno et posé la question suivante. Combien de sources thermales jaillissent dans le parc thermal de Brusno? La bonne réponse est 5 sources thermales. Le prix du concours a été offert par la station thermale de Brusno. Marek Pis, originaire de Pologne, remporte 3 nuits et un accès au spa de Caracalla.
0: Et voilà, chers amis.

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1: Bonjour à tous et à toutes. Les faits marquants, les informations à retenir tant à l'international qu'au national, faisons un tour d'horizon de l'actualité de cette semaine en Slovaquie, dans votre hebdo du dimanche.
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2: Le Premier ministre Robert Fico est prêt à organiser des élections anticipées en janvier. Il a déclaré que la situation au sein du Conseil national était critique et ne pouvait être résolue que par les voies constitutionnelles classiques, à savoir des élections anticipées. Selon lui, celles-ci devraient avoir lieu rapidement plutôt qu'en juin, par exemple. Fico a indiqué que le parti Smer SD était prêt à passer dans l'opposition après les élections, potentiellement en coopération avec le mouvement républicain. Il prévoit également de rencontrer aujourd'hui, le 28 septembre, le président slovaque Peter Pellegrini pour demander le retrait de la motion visant à révoquer le ministre de l'Environnement. Rastislav Chovanec, secrétaire d'État au ministère des Affaires étrangères et européennes de la République slovaque, se rend en Allemagne ce jour le 28 septembre 2026. Il conduira une délégation de jeunes entreprises slovaques innovantes au salon BitSpretzel à Munich, l'un des événements les plus importants d'Europe pour les start-ups. La participation des entreprises slovaques fait suite à la réunion de la commission intergouvernementale slovaco-bavaroise tenue en mars, lors de laquelle la Slovaquie s'était engagée à organiser une délégation d'affaires pour ce salon. Dans le cadre de son programme de travail à Munich, le secrétaire d'État Chovanec s'entretiendra avec Tobias Gotthard, secrétaire d'État bavarois à l'économie, au développement régional et à l'énergie, ainsi qu'avec Bernd van Gravesaint, PDG du festival BitSpretzel.
3: Le président slovaque Peter Pellegrini a accepté la demande du Premier ministre Robert Fico d'annuler la procédure de révocation visant le ministre de l'Environnement Tomáš Taraba. Cette demande de destitution avait été déposée mi-septembre sous la pression du parti nationaliste SNS. Elle a été retirée afin de préserver la majorité parlementaire et la stabilité du gouvernement. Robert Fico a averti que sans accord, des élections anticipées pourraient avoir lieu en janvier 2027. Le SNS reproche à Tomáš Taraba un manque de dialogue et exige sa démission d'ici le 30 septembre. Le ministre conteste affirmant qu'on lui reproche d'avoir seulement fait son travail. S'il refuse de partir, le parti SNS cherchera à le révoquer via la procédure parlementaire. Le ministre slovaque des Affaires étrangères Juraj Blanár recevra ce mardi son homologue allemand Johann David Vadepoul pour sa première visite officielle en Slovaquie. Au cœur des discussions seront la migration illégale, la sécurité, l'énergie, la compétitivité et l'élargissement de l'Union européenne. Les deux ministres aborderont également les relations bilatérales et le futur budget pluriannuel de l'Union européenne. Juraj Blanár a rappelé que l'Allemagne est le premier partenaire économique et un allié stratégique de la Slovaquie au sein de l'Union européenne et de l'OTAN. Le président de la République slovaque, Peter Pellegrini, révoquera aujourd'hui Tomáš Taraba de ses fonctions de vice-premier ministre et ministre de l'Environnement. Cette décision interviendra après la transmission officielle au chef de l'État de la décision du Conseil national slovaque exprimant sa défiance à l'égard du ministre. Le Parlement a démis de ses fonctions Tomáš Taraba mardi soir. Celui-ci avait été nommé à ce poste sur proposition du Parti national slovaque SNS. Au total, 77 députés ont voté en faveur de sa révocation. La présidence de la République a confirmé que le chef de l'État révoquerait Tomáš Taraba dès ce mercredi 30 septembre. L'heure précise de l'acte officiel doit être communiquée dans le courant de la journée. La situation politique sera également au centre de discussion au sein de la coalition gouvernementale. Le parti de coalition Smer SD a convoqué une réunion de sa direction pour la fin de l'après-midi. Un élève âgé de 13 ans a attaqué plusieurs personnes à l'arme blanche mardi après la première heure de cours dans une école primaire de Staškov dans le district de Čatca en Slovaquie du Nord. Une enseignante âgée de 61 ans a perdu la vie. Une autre enseignante et une élève ont été blessées. L'enfant reste dans un état critique tandis que l'enseignante de 44 ans est désormais hors de danger après avoir été opérée. La police a rapidement interpellé l'auteur de l'attaque et ouvert une enquête pour meurtre. Elle ne se prononce pour l'instant pas sur les motivations de son geste. Selon le ministre de l'Éducation, Tomáš Drucker, l'établissement avait déjà traité un incident la semaine dernière et une équipe spécialisée était intervenue lundi auprès de la classe concernée. Des psychologues et des équipes d'intervention ont été dépêchés dans l'école pour soutenir les élèves, les enseignants et les parents.
4: Le ministre slovaque des Affaires étrangères, Juraj Blanár, est en déplacement au Monténégro. Avec ses homologues autrichiens et tchèques, il participera à des discussions dans le cadre du format de Slavkov sur le soutien au pays dans son processus d'adhésion à l'Union européenne. Les entretiens porteront également sur la situation dans les Balkans occidentaux, la coopération régionale, les menaces hybrides ainsi que les infrastructures énergétiques et de transport.
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5: Bien le merci à Marion Dine Vidal pour cet hebdo. Chers auditeurs de Radio Slovaquie Internationale, je vous souhaite la bienvenue à l'écoute de la suite de votre émission dominicale du 4 octobre 2026. Au programme ce dimanche, votre Entre nous spécialement dévolu aux lettres et courriels que vous nous adressez et le tirage au sort du 8e tour de notre concours. Pour vous accompagner au cours de cette émission, Jacques Oflak est au micro avec Renata Oflak. C'est en direct de Bratislava que vous retrouvez l'ingénieur du son Romana Šunderlíková. Ahoy Romana! Sans oublier notre programmateur musical, Radomír Mešák.

0: Vous venez d'écouter la chanteuse slovaque Teha et son titre Za tebou. Après avoir épluché la semaine passée votre courrier postal, passons à la version électronique.
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0: Nous sommes en automne et les fortes chaleurs sont derrière nous, alors que la canicule sévissait il y a quelques semaines à peine. Le 4 août, Philippe Marsan revenait sur l'incendie en Gironde et dans le bassin d'Arcachon, là où vit notre auditeur français. Il avait dû être évacué de son domicile avant de pouvoir le réintégrer une fois la situation maîtrisée. Philippe remercie le renfort des pompiers slovaques venus en Gironde avec un hélicoptère bombardier d'eau. Pas de nouvelles concernant les ondes courtes à donner, hélas, pour répondre à notre passionné rédacteur de Radiophile. Philippe nous a écoutés de Biganos le 23 août, émission du dimanche par Internet à 20h17 heure locale de Paris et de Bratislava. Saint-Pau, ok, à 5 sur 5 en moyenne. Et notre ami a utilisé un téléphone mobile par box.
2: Paul Jamais nous a adressé ses 7 rapports détaillés le 8 août. Écoutez des 19, 23, 26, 30 juillet, 1er, 2 et 4 août sur le web.
0: Le 30 août, nouvelle fournée de 7 rapports d'écoute pour août. Les 6, 9, 13, 16, 20, 23 et 27 par web à 19h30. Feuillet illustré de photos des châteaux de Ligavka et Kejmarok, du musée de Danubiana. Notre auditeur survitaminé a envoyé une photo sur laquelle les Adamois ont commémoré la libération de l'île Adam le dimanche 30 août 2026 et Paul d'établir un lien avec les Slovaques qui ont commémoré le 29 août le soulèvement national slovaque.
2: Notre auditeur a de grands projets pour redynamiser le courrier.
0: Et oui, il propose que cela soit nous qui posions des questions aux auditeurs et que vous nous répondiez.
2: Notre auditeur a trouvé intéressante l'émission sur l'orchestre symphonique de la radio slovaque. Un seul bémol, selon lui, il regrette l'absence d'extrait musical. On le signalera à celui qui a conçu cette émission. Nous n'avons fait que la traduire.
0: On apprend toujours quelque chose sur Radio Slovaquie Internationale en nous écoutant. Paul a appris un mot, Blatnerfon. Il connaissait l'enregistreur à fil d'acier, mais pas celui à bande d'acier.
2: Paul revient d'ailleurs sur ce Blatnerfon dans son courrier du 5 septembre. Il a envoyé un message aux membres du Radio Club du Perche abonnés à la liste de diffusion signalant cet appareil. Et il a reçu un article des radios au temps de la TSF. Comment enregistrait-on une émission radio en 1939 ? Les coulisses du poste parisien.
0: Vamos a la playa! Envolons-nous pour l'Espagne. Le 3 août, Juan Carlos Pérez Montero évoquait ses vacances en Cantabrie, à Suance, dont il joint une photo de la plage de la Concha. Il a rayonné dans les environs et vu le caprice de Gaudí. Notre auditeur de Valladolid nous a écouté le 2 août 2026 à 19h temps universel via nos archives internet. Rapport de déception du 1er septembre via internet SRD avec une photo de Santillana del Mar en pièce jointe. Le 2 septembre, notre auditeur Iber nous annonce son anniversaire. Joyeux anniversaire, 60 ans, ça se fête. Et où compte-t-il retourner? À Suance.
3: Joyeux anniversaire, joyeux anniversaire, joyeux anniversaire, Juan. Joyeux anniversaire.
2: Oui, et on a un autre anniversaire. Jean-Michel Aubier fête son 47e anniversaire à l'écoute de la radio tchécoslovaque puis slovaque. Félicitations.
0: 47e anniversaire, toujours aussi jeune, ce Jean-Michel Aubier, qui nous a écoutés le 7 août sur le web. Il fait mention de la fonte de la grotte de glace. Il faut dire que Jean-Michel, à cette date, souffrait aussi de la chaleur qui sévissait en douce France.
2: Ouf, Jean-Michel rappelle son intérêt de longue date pour l'émission politico-économique du mercredi. Intérêt qu'il conjugue avec sa passion pour l'intelligence artificielle. C'est ainsi qu'il confirme nos informations sur les infrastructures.
0: Eh ben, on ne raconte pas des cracks, Jean-Michel. Heureux aussi de se rapprocher de vos chiffres que vous avez trouvés sur ChatGPT concernant la taxe sur les toutous. Et tant pis pour les données de copilote. Vous complétez aussi nos infos sur les bureaux de poste. Eh bien, c'est parfait.
2: Ah, il s'interroge sur le devenir de la cheminée de Novaki après avoir écouté notre émission sur les centrales à charbon.
0: Eh bien, rien de neuf depuis ce qui a été écrit en 2021. Selon un article de Danik N., l'immense cheminée, la plus grande de Slovaquie, devrait être préservée. Et pourquoi ? Eh bien, parce que son démantèlement serait trop coûteux. Et les responsables de la centrale estiment que cette cheminée pourrait encore servir à l'avenir.
2: Pour Pisa, l'intelligence artificielle nous évite une question de Jean-Michel qu'il a aussi interrogé pour savoir comment faisait un Slovaque qui veut écouter de la musique classique.
0: Vraie question cette fois sur la réutilisation des eaux usées. Sa question, avec les sécheresses à répétition, y a-t-il des voix qui se sont élevées pour que ce sujet, qui comme beaucoup nécessite de l'argent, soit remis au goût du jour ?
2: Eh bien, voici la voix de Robert Laska de Slovak Eco Treatment, spécialiste de l'environnement axé sur la gestion des déchets et le développement durable. Il s'exprime dans un article du portail Fontech du 17 juillet 2026 et intitulé « La Slovaquie souffre de sécheresse mais néglige des milliards de litres d'eau utilisables. La source est pourtant juste sous nos yeux ».
0: Il revient sur la possibilité d'une meilleure utilisation des sources d'eau non conventionnelles à l'avenir. Il s'agit apparemment d'un processus coûteux. En effet, le plus grand paradoxe actuel est que la Slovaquie utilise l'eau potable que nous filtrons et désinfectons à grands frais pour les chasses d'eau, l'arrosage des pelouses, le remplissage des piscines ou le lavage des voitures dans le jardin. Il existe encore des régions où les habitants n'ont pas accès à l'eau de puits ou à un système de traitement et dépendent donc entièrement de l'eau du robinet pour des activités où son utilisation est totalement superflue. Le principal obstacle est clairement la législation. Cependant, le gouvernement slovaque privilégie d'autres pistes, comme il l'a expliqué début septembre lors du Salon de l'agriculture, comme l'expliquait Zuzana Jolnajová.
4: Le gouvernement a annoncé plusieurs mesures de soutien en faveur des agriculteurs, tout en relançant la réflexion sur la gestion à long terme des ressources en eau. Le gouvernement a décidé de consacrer 30 millions d'euros à la compensation des dommages causés par la sécheresse en 2026. Cette aide sera destinée aux exploitations qui pourront démontrer des dommages éligibles conformément aux mécanismes d'aide d'État en vigueur. À cette enveloppe s'ajoute une aide exceptionnelle de 19,7 millions d'euros destinée à compenser en partie l'augmentation des coûts de production, notamment la hausse des prix des engrais et de l'énergie. Sur ce montant, environ 6,5 millions d'euros proviennent de fonds européens, tandis que plus de 13 millions d'euros seront apportés par l'État slovaque. Le gouvernement a également approuvé une augmentation de près de 77,7 millions d'euros des paiements directs destinés aux agriculteurs pour l'année 2027. L'objectif affiché est de renforcer la stabilité financière du secteur et de lui permettre de mieux faire face aux difficultés économiques et climatiques. Au-delà de ces mesures financières, le gouvernement souhaite toutefois s'attaquer aux causes et aux conséquences à plus long terme du manque d'eau. Il prévoit ainsi de créer une commission nationale pour l'eau et la sécheresse qui devrait réunir les différents acteurs concernés et rechercher des solutions permettant de mieux anticiper les périodes de sécheresse. La modernisation des systèmes d'irrigation et le renforcement des capacités de stockage de l'eau figurent notamment parmi les pistes envisagées. C'est dans cette perspective que le Premier ministre Robert Fico souhaite relancer le projet de construction du réservoir de Tichý Potok dans l'est de la Slovaquie. Le projet doit notamment servir de réserve stratégique d'eau potable pour l'est du pays. Il avait déjà été relancé par le ministre de l'Environnement Tomáš Taraba en 2024. Le gouvernement d'Igor Matovič l'avait rejeté en 2020. Robert Fico souhaite présenter Tihý potok comme l'un des premiers sujets à examiner par la nouvelle Commission nationale pour l'eau et la sécheresse. Selon le Premier ministre, ce projet est déjà largement documenté. Il estime toutefois nécessaire de réévaluer son état d'avancement, ses possibilités de financement, ainsi que sa faisabilité avant toute décision définitive. Ainsi, les mesures annoncées à Nitra reposent sur une approche à la fois immédiate et à plus long terme. Une réponse immédiate aux conséquences économiques de la sécheresse à travers les aides accordées aux agriculteurs et la préparation de solutions structurelles pour renforcer la sécurité hydrique du pays. La relance du projet Tihý potok constitue à ce stade une proposition qui doit encore être évaluée.
0: Il est aussi vrai que la Slovaquie possède d'importantes sources en eau, comme le rappelait Tatiana Minarovičová en mars de cette année à l'occasion de la Journée mondiale de l'eau.
5: Le plus grand réservoir d'eau en Slovaquie représente l'île de Seigle, la plus grande île fluviale d'Europe. La nappe phréatique qu'elle recouvre est aussi une des plus grandes réserves d'eau potable d'Europe. L'île est formée par le Danube au sud, le Mali-Dunaï, Petit Danube, au nord, et un court tronçon du Var à l'est. Elle se situe dans le sud-ouest de la Slovaquie entre ville de Bratislava et Komárno et plus précisément à la confluence du Var et du Danube à Kolárovo. Peter Malík de l'Institut géologique de l'État de préciser.
6: En quittant Bratislava en aval, le petit Danube se détache du lit principal du fleuve pour former avec lui l'île de Seigle, la plus grande île sur le cours d'un fleuve en Europe centrale d'une superficie de 1885 km². C'est une véritable île au trésor avec un sol fertile en surface et la plus grande réserve d'eau potable d'Europe centrale en sous-sol. Au-dessous de l'île de Seigle passent environ 22 000 litres par seconde. L'eau est apportée par le Grand Danube et recueillie par le Petit Danube.
5: D'autres nappes d'eau souterraines se trouvent dans les montagnes slovaques, par exemple dans le district protégé des Grandes Fatras.
6: S'y ajoutent également quelques parties des basses Tatras de la plaine de Muran ou le karst de la Slovaquie dans le sud-est du pays. Très pauvres en eau sont des cuvettes de la Slovaquie du sud, celles d'Ipel, de Lučenec, ainsi que les parties du nord-est et nord-ouest de la Slovaquie où dans certains endroits il y a suffisamment d'eau, mais lors des sécheresses et du manque de précipitations, celle-ci se perd très vite.
5: Tandis que les réserves en eau de l'île de Seigle sont alimentées par le Danube, les autres réservoirs dépendent vitalement des précipitations. Pas de la pluie, comme on pourrait le penser, mais de l'abondance de la neige.
6: Nos eaux souterraines sont formées pratiquement des neiges de l'année précédente, accumulées quelques années coup sur coup dans le sol. Elles se déplacent très lentement vers les sources d'eau ou vers de grands cours d'eau. On peut estimer leur présence dans le sous-sol à des dizaines et même des centaines d'années.
5: En fait, les précipitations provenant des pluies restent dans le sol et sont puisées par la végétation qui en a besoin. Ce ne sont pas les sécheresses de l'été qui influencent la quantité des eaux souterraines, mais principalement les hivers secs. Peter Malík de l'Institut géologique d'État de poursuivre.
6: Après 1980, la région la plus touchée par le manque d'eau souterraine était celle du karst slovaque. Par contre, dans les parties nord-ouest et dans les montagnes des petites Carpates, on enregistre une nette croissance. Dans les montagnes, les eaux s'accumulent dans les fissures des Dolomites et les pierres calcaires où peuvent se créer également des lacs souterrains, car le karst offre des conditions naturelles très variées qui favorisent, entre autres, la création de curiosités naturelles telles que des cavités souterraines, des grottes qui peuvent être inondées par l'eau, des ravins, des pentes escarpées et des précipices. Néanmoins, l'eau dans les fissures est plus importante que celle dans les grottes, car celles-ci servent à drainer l'eau qui s'infiltre dans les fissures pour s'écouler dans les sources. On peut estimer le volume total des eaux souterraines qui couleraient sous tout le territoire slovaque à 150 mètres cubes par seconde. Néanmoins, on peut utiliser à peine la moitié de ces ressources.
5: Bien que le volume d'eau souterraine ait diminué à certains endroits, on sait qu'il y en a suffisamment en Slovaquie.
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0: Et voici le moment que vous attendez tous, le tirage au sort, ou plutôt les tirages. Le premier concerne les participants en français. Vous étiez 18 à participer au 8e tour. Une seule personne n'a pas apporté de bonne réponse, donc 17 participants au tirage.
2: Christian Gibaudot, Jean-Michel Aubier, Nissav Hadri, Nesrine Bahri, Stéphane Lapointe,
0: Mohamed Bouzeboudja, Merdine Mourad, Farid Boumechal, Thomas Beg,
2: Farid Hadou, Fabien Battesti, Nicolas Gérouard, Imen Bahri, Mustapha Bahri,
0: Mohamed Amin Bahri, Amadi Faye, Monica Compagnon, Draumira Vernet. Le suspense est à son comble. Nous avons la boîte à malice. Nous allons, eh bien, la secouer. Attention. Et alors donc, la main innocente de Renata va sortir un petit papier.
2: Allez.
0: Voilà. Et c'est qui, Renata?
2: C'est. Attends un petit peu. Ah oui, c'est Nicolas Gérouard.
0: Félicitations,
2: vous avez gagné de petits cadeaux avec le logo de la radio qui vous seront envoyés par la poste.
0: Et envoyez-nous une photo avec ces cadeaux, nous la mettrons sur les réseaux sociaux. Passons au deuxième tirage, au sort, toutes langues confondues. Rappelons que si vous ne désirez pas y participer, précisez-le. Le 30 septembre, notre collègue Kirsten a effectué le tirage en présence d'autres rédacteurs.
2: Et enfin, le moment est venu de tirer au sort le gagnant du Grand Prix de la 8e manche du concours Eau Vive, en présence des représentants de toutes les rédactions de RSI et de rédactrice en chef Josefina Mikleova. Lors de cette 8e manche, nous vous avons présenté la station thermale de Brusno et posé la question suivante. Combien de sources thermales jaillissent dans le parc thermal de Brusno? La bonne réponse est 5 sources thermales. Le prix du concours a été offert par la station thermale de Brusno. Marek Pis, originaire de Pologne, remporte 3 nuits et un accès au spa de Caracalla.
0: Et voilà, chers amis, fidèles à l'écoute pour ce courrier. Je vous retrouve lundi pour lancer la semaine. Bonne suite des programmes francophones de Radio Slovaquie Internationale.

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1: Bonjour à tous et à toutes. Les faits marquants, les informations à retenir tant à l'international qu'au national, faisons un tour d'horizon de l'actualité de cette semaine en Slovaquie, dans votre hebdo du dimanche.
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1: Préparé et présenté par Marie Ondine.
2: Le Premier ministre Robert Fico est prêt à organiser des élections anticipées en janvier. Il a déclaré que la situation au sein du Conseil national était critique et ne pouvait être résolue

0: Rastislav Chovanec, secrétaire d'État au ministère des Affaires étrangères et européennes de la République slovaque, se rend en Allemagne ce jour le 28 septembre 2026. Il conduira une délégation de jeunes entreprises slovaques innovantes au salon BitPretzel à Munich, l'un des événements les plus importants d'Europe pour les start-ups. La participation des entreprises slovaques fait suite à la réunion de la commission intergouvernementale slovaco-bavaroise tenue en mars, lors de laquelle la Slovaquie s'était engagée à organiser une délégation d'affaires pour ce salon. Dans le cadre de son programme de travail à Munich, le secrétaire d'État Chovanec s'entretiendra avec Tobias Gotthard, secrétaire d'État bavarois à l'économie, au développement régional et à l'énergie, ainsi qu'avec Bernd van Gravesaat, PDG du festival BitPretzel.
1: Le président slovaque Peter Pellegrini a accepté la demande du premier ministre Robert Fico d'annuler la procédure de révocation visant le ministre de l'Environnement Tomáš Taraba. Cette demande de destitution avait été déposée mi-septembre sous la pression du parti nationaliste SNS. Elle a été retirée afin de préserver la majorité parlementaire et la stabilité du gouvernement. Robert Fico a averti que sans accord, des élections anticipées pourraient avoir lieu en janvier 2027. Le SNS reproche à Tomáš Taraba un manque de dialogue et exige sa démission d'ici le 30 septembre. Le ministre conteste affirmant qu'on lui reproche d'avoir seulement fait son travail. S'il refuse de partir, le parti SNS cherchera à le révoquer via la procédure parlementaire. Le ministre slovaque des Affaires étrangères Juraj Blanár recevra ce mardi son homologue allemand Johann David Vadepoul pour sa première visite officielle en Slovaquie. Au cœur des discussions seront la migration illégale, la sécurité, l'énergie, la compétitivité et l'élargissement de l'Union européenne. Les deux ministres aborderont également les relations bilatérales et le futur budget pluriannuel de l'Union européenne. Juraj Blanár a rappelé que l'Allemagne est le premier partenaire économique et un allié stratégique de la Slovaquie au sein de l'Union européenne et de l'OTAN. Le président de la République slovaque, Peter Pellegrini, révoquera aujourd'hui Tomáš Taraba de ses fonctions de vice-premier ministre et ministre de l'Environnement. Cette décision interviendra après la transmission officielle au chef de l'État de la décision du Conseil national slovaque exprimant sa défiance à l'égard du ministre. Le Parlement a démis de ses fonctions Tomáš Taraba mardi soir. Celui-ci avait été nommé à ce poste sur proposition du Parti national slovaque SNS. Au total, 77 députés ont voté en faveur de sa révocation. La présidence de la République a confirmé que le chef de l'État révoquerait Tomáš Taraba dès ce mercredi 30 septembre. L'heure précise de l'acte officiel doit être communiquée dans le courant de la journée. La situation politique sera également au centre de discussion au sein de la coalition gouvernementale. Le parti de coalition Smer SD a convoqué une réunion de sa direction pour la fin de l'après-midi. Un élève âgé de 13 ans a attaqué plusieurs personnes à l'arme blanche mardi après la première heure de cours dans une école primaire de Staškov dans le district de Čatca en Slovaquie du Nord. Une enseignante âgée de 61 ans a perdu la vie. Une autre enseignante et une élève ont été blessées. L'enfant reste dans un état critique tandis que l'enseignante de 44 ans est désormais hors de danger après avoir été opérée. La police a rapidement interpellé l'auteur de l'attaque et ouvert une enquête pour meurtre. Elle ne se prononce pour l'instant pas sur les motivations de son geste. Selon le ministre de l'Éducation, Tomáš Drucker, l'établissement avait déjà traité un incident la semaine dernière et une équipe spécialisée était intervenue lundi auprès de la classe concernée. Des psychologues et des équipes d'intervention ont été dépêchés dans l'école pour soutenir les élèves, les enseignants et les parents.
2: Le ministre slovaque des Affaires étrangères, Juraj Blanár, est en déplacement au Monténégro. Avec ses homologues autrichiens et tchèques, il participera à des discussions dans le cadre du format de Slavkov sur le soutien au pays dans son processus d'adhésion à l'Union européenne. Les entretiens porteront également sur la situation dans les Balkans occidentaux, la coopération régionale, les menaces hybrides ainsi que les infrastructures énergétiques et de transport.

0: Cet hebdo est maintenant terminé, mais restez avec nous car nous enchaînons avec votre émission dominicale Entre nous.
1: Bien le merci à Marion Dine Vidal pour cet hebdo. Chers auditeurs de Radio Slovaquie Internationale, je vous souhaite la bienvenue à l'écoute de la suite de votre émission dominicale du 4 octobre 2026. Au programme ce dimanche, votre Entre nous spécialement dévolu aux lettres et courriels que vous nous adressez et le tirage au sort du 8e tour de notre concours. Pour vous accompagner au cours de cette émission, Jacques Oflak est au micro avec Renata Oflak. C'est en direct de Bratislava que vous retrouvez l'ingénieur du son Romana Šunderlíková. Ahoy Romana! Sans oublier notre programmateur musical, Radomír Mešák.

0: Vous venez d'écouter la chanteuse slovaque Peha et son titre Za tebou. Après avoir épluché la semaine passée votre courrier postal, passons à la version électronique.
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0: Nous sommes en automne et les fortes chaleurs sont derrière nous, alors que la canicule sévissait il y a quelques semaines à peine. Le 4 août, Philippe Marsan revenait sur l'incendie en Gironde et dans le bassin d'Arcachon, là où vit notre auditeur français. Il avait dû être évacué de son domicile avant de pouvoir le réintégrer une fois la situation maîtrisée. Philippe remercie le renfort des pompiers slovaques venus en Gironde avec un hélicoptère bombardier d'eau. Pas de nouvelles concernant les ondes courtes à donner, hélas, pour répondre à notre passionné rédacteur de Radiophile. Philippe nous a écouté de Biganos le 23 août, émission du dimanche par Internet à 20h17 heure locale de Paris et de Bratislava. Sympo, ok, à 5 sur 5 en moyenne. Et notre ami a utilisé un téléphone mobile par box.
2: Paul Jamet nous a adressé ses 7 rapports détaillés le 8 août. Écoutez des 19, 23, 26, 30 juillet, 1er, 2 et 4 août sur le web.
0: Le 30 août, nouvelle fournée de 7 rapports d'écoute pour août. Les 6, 9, 13, 16, 20, 23 et 27 par web à 19h30. Feuillet illustré de photos des châteaux de Ligavka et Kejmarok, du musée de Danubiana. Notre auditeur survitaminé a envoyé une photo sur laquelle les Adamois ont commémoré la libération de l'île Adam le dimanche 30 août 2026. Et Paul d'établir un lien avec les Slovaques qui ont commémoré le 29 août le soulèvement national slovaque.
2: Notre auditeur a de grands projets pour redynamiser le courrier.
0: Et oui, il propose que cela soit nous qui posions des questions aux auditeurs et que vous nous répondiez.
2: Notre auditeur a trouvé intéressante l'émission sur l'orchestre symphonique de la radio slovaque. Un seul bémol, selon lui, il regrette l'absence d'extrait musical. On le signalera à celui qui a conçu cette émission. Nous n'avons fait que la traduire.
0: On apprend toujours quelque chose sur Radio Slovaquie Internationale en nous écoutant. Paul a appris un mot, Blatnerfon. Il connaissait l'enregistreur à fil d'acier, mais pas celui à bande d'acier.
2: Paul revient d'ailleurs sur ce Blatnerfon dans son courrier du 5 septembre. Il a envoyé un message aux membres du Radio Club du Perche abonnés à la liste de diffusion signalant cet appareil. Et il a reçu un article des radios au temps de la TSF. Comment enregistrait-on une émission radio en 1939 ? Les coulisses du poste parisien.
0: Vamos a la playa! Envolons-nous pour l'Espagne. Le 3 août, Juan Carlos Pérez Montero évoquait ses vacances en Cantabrie, à Suance, dont il joint une photo de la plage de la Concha. Il a rayonné dans les environs et vu le caprice de Gaudí. Notre auditeur de Valladolid nous a écouté le 2 août 2026 à 19h temps universel via nos archives internet. Rapport de déception du 1er septembre via internet SRD avec une photo de Santillana del Mar en pièce jointe. Le 2 septembre, notre auditeur Ibert nous annonce son anniversaire. Joyeux anniversaire, 60 ans, ça se fête. Et où compte-t-il retourner ? À Suance.
3: Joyeux anniversaire, joyeux anniversaire, joyeux anniversaire, Juan, joyeux anniversaire.
2: Oui, et on a un autre anniversaire. Jean-Michel Aubier fête son 47e anniversaire à l'écoute de la radio tchécoslovaque puis slovaque. Félicitations.
0: 47e anniversaire, toujours aussi jeune, ce Jean-Michel Aubier, qui nous a écoutés le 7 août sur le web. Il fait mention de la fonte de la grotte de glace. Il faut dire que Jean-Michel, à cette date, souffrait aussi de la chaleur qui sévissait en douce France.
2: Ouf, Jean-Michel rappelle son intérêt de longue date pour l'émission politico-économique du mercredi. Intérêt qu'il conjugue avec sa passion pour l'intelligence artificielle. C'est ainsi qu'il confirme nos informations sur les infrastructures.
0: Eh ben, on ne raconte pas des cracks, Jean-Michel. Heureux aussi de se rapprocher de vos chiffres que vous avez trouvés sur ChatGPT concernant la taxe sur les toutous. Et tant pis pour les données de copilote. Vous complétez aussi nos infos sur les bureaux de poste. Eh bien, c'est parfait.
2: Ah, il s'interroge sur le devenir de la cheminée de Novaki après avoir écouté notre émission sur les centrales à charbon.
0: Eh bien, rien de neuf depuis ce qui a été écrit en 2021. Selon un article de Danik N., l'immense cheminée, la plus grande de Slovaquie, devrait être préservée. Et pourquoi ? Eh bien, parce que son démantèlement serait trop coûteux. Et les responsables de la centrale estiment que cette cheminée pourrait encore servir à l'avenir.
2: Pour Pisa, l'intelligence artificielle nous évite une question de Jean-Michel qu'il a aussi interrogé pour savoir comment faisait un Slovaque qui veut écouter de la musique classique.
0: Vraie question cette fois sur la réutilisation des eaux usées. Sa question, avec les sécheresses à répétition, y a-t-il des voix qui se sont élevées pour que ce sujet, qui comme beaucoup nécessite de l'argent, soit remis au goût du jour ?
2: Eh bien, voici la voix de Robert Laska de Slovak Eco Treatment, spécialiste de l'environnement axé sur la gestion des déchets et le développement durable. Il s'exprime dans un article du portail Fontech du 17 juillet 2026 et intitulé « La Slovaquie souffre de sécheresse mais néglige des milliards de litres d'eau utilisables. La source est pourtant juste sous nos yeux. »
0: Il revient sur la possibilité d'une meilleure utilisation des sources d'eau non conventionnelles à l'avenir. Il s'agit apparemment d'un processus coûteux. En effet, le plus grand paradoxe actuel est que la Slovaquie utilise l'eau potable que nous filtrons et désinfectons à grands frais pour les chasses d'eau, l'arrosage des pelouses, le remplissage des piscines ou le lavage des voitures dans le jardin. Il existe encore des régions où les habitants n'ont pas accès à l'eau de puits ou à un système de traitement et dépendent donc entièrement de l'eau du robinet pour des activités où son utilisation est totalement superflue. Le principal obstacle est clairement la législation. Cependant, le gouvernement slovaque privilégie d'autres pistes, comme il l'a expliqué début septembre lors du Salon de l'agriculture, comme l'expliquait Zuzana Jolnajová.
4: Le gouvernement a annoncé plusieurs mesures de soutien en faveur des agriculteurs, tout en relançant la réflexion sur la gestion à long terme des ressources en eau. Le gouvernement a décidé de consacrer 30 millions d'euros à la compensation des dommages causés par la sécheresse en 2026. Cette aide sera destinée aux exploitations qui pourront démontrer des dommages éligibles conformément aux mécanismes d'aide d'État en vigueur. À cette enveloppe s'ajoute une aide exceptionnelle de 19,7 millions d'euros destinée à compenser en partie l'augmentation des coûts de production, notamment la hausse des prix des engrais et de l'énergie. Sur ce montant, environ 6,5 millions d'euros proviennent de fonds européens, tandis que plus de 13 millions d'euros seront apportés par l'État slovaque. Le gouvernement a également approuvé une augmentation de près de 77,7 millions d'euros des paiements directs destinés aux agriculteurs pour l'année 2027. L'objectif affiché est de renforcer la stabilité financière du secteur et de lui permettre de mieux faire face aux difficultés économiques et climatiques. Au-delà de ces mesures financières, le gouvernement souhaite toutefois s'attaquer aux causes et aux conséquences à plus long terme du manque d'eau. Il prévoit ainsi de créer une commission nationale pour l'eau et la sécheresse qui devrait réunir les différents acteurs concernés et rechercher des solutions permettant de mieux anticiper les périodes de sécheresse. La modernisation des systèmes d'irrigation et le renforcement des capacités de stockage de l'eau figurent notamment parmi les pistes envisagées. C'est dans cette perspective que le Premier ministre Robert Fico souhaite relancer le projet de construction du réservoir de Tichý Potok dans l'est de la Slovaquie. Le projet doit notamment servir de réserve stratégique d'eau potable pour l'est du pays. Il avait déjà été relancé par le ministre de l'Environnement Tomáš Taraba en 2024. Le gouvernement d'Igor Matovič l'avait rejeté en 2020. Robert Fico souhaite présenter Tihý potok comme l'un des premiers sujets à examiner par la nouvelle Commission nationale pour l'eau et la sécheresse. Selon le Premier ministre, ce projet est déjà largement documenté. Il estime toutefois nécessaire de réévaluer son état d'avancement, ses possibilités de financement ainsi que sa faisabilité avant toute décision définitive. Ainsi, les mesures annoncées à Nitra reposent sur une approche à la fois immédiate et à plus long terme. Une réponse immédiate aux conséquences économiques de la sécheresse à travers les aides accordées aux agriculteurs et la préparation de solutions structurelles pour renforcer la sécurité hydrique du pays. La relance du projet Tihý potok constitue à ce stade une proposition qui doit encore être évaluée.
0: Il est aussi vrai que la Slovaquie possède d'importantes sources en eau, comme le rappelait Tatiana Minarovičová en mars de cette année à l'occasion de la Journée mondiale de l'eau.
5: Le plus grand réservoir d'eau en Slovaquie représente l'île de Seigle, la plus grande île fluviale d'Europe. La nappe phréatique qu'elle recouvre est aussi une des plus grandes réserves d'eau potable d'Europe. L'île est formée par le Danube au sud, le Mali Dunaï, Petit Danube, au nord, et un court tronçon du Var à l'est. Elle se situe dans le sud-ouest de la Slovaquie entre ville de Bratislava et Komárno et plus précisément à la confluence du Var et du Danube à Kolárovo. Peter Malík de l'Institut géologique de l'État de préciser.
6: En quittant Bratislava en aval, le petit Danube se détache du lit principal du fleuve pour former avec lui l'île de Seigle, la plus grande île sur le cours d'un fleuve en Europe centrale d'une superficie de 1885 km². C'est une véritable île au trésor avec un sol fertile en surface et la plus grande réserve d'eau potable d'Europe centrale en sous-sol. Au-dessous de l'île de Seigle passent environ 22 000 litres par seconde. L'eau est apportée par le Grand Danube et recueillie par le Petit Danube.
5: D'autres nappes d'eau souterraine se trouvent dans les montagnes slovaques, par exemple dans le district protégé des Grandes Fatras.
6: S'y ajoutent également quelques parties des basses Tatras de la plaine de Muran ou le karst de la Slovaquie dans le sud-est du pays. Très pauvres en eau sont des cuvettes de la Slovaquie du sud, celles d'Ipel, de Lučenec, ainsi que les parties du nord-est et nord-ouest de la Slovaquie où dans certains endroits il y a suffisamment d'eau, mais lors des sécheresses et du manque de précipitations, celle-ci se perd très vite.
5: Tandis que les réserves en eau de l'île de Seigle sont alimentées par le Danube, les autres réservoirs dépendent vitalement des précipitations. Pas de la pluie comme on pourrait le penser, mais de l'abondance de la neige.
6: Nos eaux souterraines sont formées pratiquement des neiges de l'année précédente, accumulées quelques années coup sur coup dans le sol. Elles se déplacent très lentement vers les sources d'eau ou vers de grands cours d'eau. On peut estimer leur présence dans le sous-sol à des dizaines et même des centaines d'années.
5: En fait, les précipitations provenant des pluies restent dans le sol et sont puisées par la végétation qui en a besoin. Ce ne sont pas les sécheresses de l'été qui influencent la quantité des eaux souterraines, mais principalement les hivers secs. Peter Malík de l'Institut géologique d'État de poursuivre.
6: Après 1980, la région la plus touchée par le manque d'eau souterraine était celle du karst slovaque. Par contre, dans les parties nord-ouest et dans les montagnes des petites Carpates, on enregistre une nette croissance. Dans les montagnes, les eaux s'accumulent dans les fissures des Dolomites et les pierres calcaires où peuvent se créer également des lacs souterrains, car le karst offre des conditions naturelles très variées qui favorisent, entre autres, la création de curiosités naturelles telles que des cavités souterraines, des grottes qui peuvent être inondées par l'eau, des ravins, des pentes escarpées et des précipices. Néanmoins, l'eau dans les fissures est plus importante que celle dans les grottes, car celles-ci servent à drainer l'eau qui s'infiltre dans les fissures pour s'écouler dans les sources. On peut estimer le volume total des eaux souterraines qui couleraient sous tout le territoire slovaque à 150 mètres cubes par seconde. Néanmoins, on peut utiliser à peine la moitié de ces ressources.
5: Bien que le volume d'eau souterraine ait diminué à certains endroits, on sait qu'il y en a suffisamment en Slovaquie.
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0: Et voici le moment que vous attendez tous, le tirage au sort, ou plutôt les tirages. Le premier concerne les participants en français. Vous étiez 18 à participer au 8e tour. Une seule personne n'a pas apporté de bonne réponse, donc 17 participants au tirage.
2: Christian Gibaudot, Jean-Michel Aubier, Nissav Hadri, Nesrine Bahri, Stéphane Lapointe,
0: Mohamed Bouzeboudja, Merdine Mourad, Farid Boumechal, Thomas Beg,
2: Farid Hadou, Fabien Battesti, Nicolas Gérouard, Imen Bahri, Mustapha Bahri,
0: Mohamed Amin Bahri, Amadi Faye, Monica Compagnon, Draumira Vernet. Le suspense est à son comble. Nous avons la boîte à malice. Nous allons, eh bien, la secouer. Attention. Et alors donc, la main innocente de Renata va sortir un petit papier.
2: Allez.
0: Voilà. Et c'est qui, Renata?
2: C'est. Attends un petit peu. Ah oui, c'est Nicolas Gérouard.
0: Félicitations,
2: vous avez gagné de petits cadeaux avec le logo de la radio qui vous seront envoyés par la poste.
0: Et envoyez-nous une photo avec ces cadeaux, nous la mettrons sur les réseaux sociaux. Passons au deuxième tirage, au sort, toutes langues confondues. Rappelons que si vous ne désirez pas y participer, précisez-le. Le 30 septembre, notre collègue Kirsten a effectué le tirage en présence d'autres rédacteurs.
2: Et enfin, le moment est venu de tirer au sort le gagnant du Grand Prix de la 8e manche du concours Eau Vive, en présence des représentants de toutes les rédactions de RSI et de rédactrice en chef Josefina Mikleova. Lors de cette 8e manche, nous vous avons présenté la station thermale de Brusno et posé la question suivante. Combien de sources thermales jaillissent dans le parc thermal de Brusno? La bonne réponse est 5 sources thermales. Le prix du concours a été offert par la station thermale de Brusno. Marek Pis, originaire de Pologne, remporte 3 nuits et un accès au spa de Caracalla.
0: Et voilà, chers amis, fidèles à l'écoute pour ce courrier. Je vous retrouve lundi pour lancer la semaine. Bonne suite des programmes francophones de Radio Slovaquie Internationale.

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1: Bonjour à tous et à toutes. Les faits marquants, les informations à retenir tant à l'international qu'au national, faisons un tour d'horizon de l'actualité de cette semaine en Slovaquie, dans votre hebdo du dimanche.
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1: Préparé et présenté par Marie Ondine.
2: Le Premier ministre Robert Fico est prêt à organiser des élections anticipées en janvier. Il a déclaré que la situation au sein du Conseil national était critique et ne pouvait être résolue que par les voies constitutionnelles classiques, à savoir des élections anticipées. Selon lui, celles-ci devraient avoir lieu rapidement plutôt qu'en juin, par exemple. Fico a indiqué que le parti Smer SD était prêt à passer dans l'opposition après les élections, potentiellement en coopération avec le mouvement républicain. Il prévoit également de rencontrer aujourd'hui, le 28 septembre, le président slovaque Peter Pellegrini pour demander le retrait de la motion visant à révoquer le ministre de l'Environnement. Rastislav Chovanec, secrétaire d'État au ministère des Affaires étrangères et européennes de la République slovaque, se rend en Allemagne ce jour le 28 septembre 2026. Il conduira une délégation de jeunes entreprises slovaques innovantes au salon BitPretzel à Munich, l'un des événements les plus importants d'Europe pour les start-ups. La participation des entreprises slovaques fait suite à la réunion de la commission intergouvernementale slovaco-bavaroise tenue en mars, lors de laquelle la Slovaquie s'était engagée à organiser une délégation d'affaires pour ce salon. Dans le cadre de son programme de travail à Munich, le secrétaire d'État Chovanec s'entretiendra avec Tobias Gotthard, secrétaire d'État bavarois à l'économie, au développement régional et à l'énergie, ainsi qu'avec Bernd van Graafzand, PDG du festival BitPretzel.
3: Le président slovaque Peter Pellegrini a accepté la demande du Premier ministre Robert Fico d'annuler la procédure de révocation visant le ministre de l'Environnement Tomáš Taraba.

0: Le ministre slovaque des Affaires étrangères Juraj Blanár recevra ce mardi son homologue allemand Johann David Vadepoul pour sa première visite officielle en Slovaquie. Au cœur des discussions seront la migration illégale, la sécurité, l'énergie, la compétitivité et l'élargissement de l'Union européenne. Les deux ministres aborderont également les relations bilatérales et le futur budget pluriannuel de l'Union européenne. Juraj Blanár a rappelé que l'Allemagne est le premier partenaire économique et un allié stratégique de la Slovaquie au sein de l'Union européenne et de l'OTAN. Le président de la République slovaque, Peter Pellegrini, révoquera aujourd'hui Tomáš Taraba de ses fonctions de vice-premier ministre et ministre de l'Environnement. Cette décision interviendra après la transmission officielle au chef de l'État de la décision du Conseil national slovaque exprimant sa défiance à l'égard du ministre. Le Parlement a démis de ses fonctions Tomáš Taraba mardi soir. Celui-ci avait été nommé à ce poste sur proposition du Parti national slovaque SNS. Au total, 77 députés ont voté en faveur de sa révocation. La présidence de la République a confirmé que le chef de l'État révoquerait Tomáš Taraba dès ce mercredi 30 septembre. L'heure précise de l'acte officiel doit être communiquée dans le courant de la journée. La situation politique sera également au centre de discussion au sein de la coalition gouvernementale. Le parti de coalition Smer SD a convoqué une réunion de sa direction pour la fin de l'après-midi. Un élève âgé de 13 ans a attaqué plusieurs personnes à l'arme blanche mardi après la première heure de cours dans une école primaire de Staškov dans le district de Čatca en Slovaquie du Nord. Une enseignante âgée de 61 ans a perdu la vie. Une autre enseignante et une élève ont été blessées. L'enfant reste dans un état critique tandis que l'enseignante de 44 ans est désormais hors de danger après avoir été opérée. La police a rapidement interpellé l'auteur de l'attaque et ouvert une enquête pour meurtre. Elle ne se prononce pour l'instant pas sur les motivations de son geste. Selon le ministre de l'Éducation, Tomáš Drucker, l'établissement avait déjà traité un incident la semaine dernière et une équipe spécialisée était intervenue lundi auprès de la classe concernée. Des psychologues et des équipes d'intervention ont été dépêchés dans l'école pour soutenir les élèves, les enseignants et les parents.
1: Le ministre slovaque des Affaires étrangères, Juraj Blanár, est en déplacement au Monténégro. Avec ses homologues autrichiens et tchèques, il participera à des discussions dans le cadre du format de Slavkov sur le soutien au pays dans son processus d'adhésion à l'Union européenne. Les entretiens porteront également sur la situation dans les Balkans occidentaux, la coopération régionale, les menaces hybrides ainsi que les infrastructures énergétiques et de transport.
2: Cet hebdo est maintenant terminé, mais restez avec nous car nous enchaînons avec votre émission dominicale Entre nous.
3: Bien le merci à Marion Dine Vidal pour cet hebdo. Chers auditeurs de Radio Slovaquie Internationale, je vous souhaite la bienvenue à l'écoute de la suite de votre émission dominicale du 4 octobre 2026. Au programme ce dimanche, votre Entre nous spécialement dévolu aux lettres et courriels que vous nous adressez et le tirage au sort du 8e tour de notre concours. Pour vous accompagner au cours de cette émission, Jacques Oflak est au micro avec Renata Oflak. C'est en direct de Bratislava que vous retrouvez l'ingénieur du son Romana Šunderlíková. Ahoy Romana! Sans oublier notre programmateur musical, Radomír Mešák.

0: Vous venez d'écouter la chanteuse slovaque Peha et son titre Za Tebo. Après avoir épluché la semaine passée votre courrier postal, passons à la version électronique.
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0: Nous sommes en automne et les fortes chaleurs sont derrière nous, alors que la canicule sévissait il y a quelques semaines à peine. Le 4 août, Philippe Marsan revenait sur l'incendie en Gironde et dans le bassin d'Arcachon, là où vit notre auditeur français. Il avait dû être évacué de son domicile avant de pouvoir le réintégrer une fois la situation maîtrisée. Philippe remercie le renfort des pompiers slovaques venus en Gironde avec un hélicoptère bombardier d'eau. Pas de nouvelles concernant les ondes courtes à donner, hélas, pour répondre à notre passionné rédacteur de Radiophile. Philippe nous a écoutés de Biganos le 23 août, émission du dimanche par Internet à 20h17 heure locale de Paris et de Bratislava. Saint-Pau, ok, à 5 sur 5 en moyenne. Et notre ami a utilisé un téléphone mobile par box.
2: Paul Jamet nous a adressé ses 7 rapports détaillés le 8 août. Écoutez des 19, 23, 26, 30 juillet, 1er, 2 et 4 août sur le web.
0: Le 30 août, nouvelle fournée de 7 rapports d'écoute pour août. Les 6, 9, 13, 16, 20, 23 et 27 par web à 19h30. Feuillet illustré de photos des châteaux de Likavka et Kejmarok, du musée de Danubiana, notre auditeur survitaminé a envoyé une photo sur laquelle les Adamois ont commémoré la libération de l'île Adam le dimanche 30 août 2026 et Paul d'établir un lien avec les Slovaques qui ont commémoré le 29 août le soulèvement national slovaque.
2: Notre auditeur a de grands projets pour redynamiser le courrier.
0: Et oui, il propose que cela soit nous qui posions des questions aux auditeurs et que vous nous répondiez.
2: Notre auditeur a trouvé intéressante l'émission sur l'orchestre symphonique de la radio slovaque. Un seul bémol, selon lui, il regrette l'absence d'extrait musical. On le signalera à celui qui a conçu cette émission. Nous n'avons fait que la traduire.
0: On apprend toujours quelque chose sur Radio Slovaquie Internationale en nous écoutant. Paul a appris un mot, Blatnerfon. Il connaissait l'enregistreur à fil d'acier, mais pas celui à bande d'acier.
2: Paul revient d'ailleurs sur ce Blatnerfon dans son courrier du 5 septembre. Il a envoyé un message aux membres du Radio Club du Perche abonnés à la liste de diffusion signalant cet appareil. Et il a reçu un article des radios au temps de la TSF. Comment enregistrait-on une émission radio en 1939 ? Les coulisses du poste parisien.
0: Vamos a la playa! Envolons-nous pour l'Espagne. Le 3 août, Juan Carlos Pérez Montero évoquait ses vacances en Cantabrie, à Suance, dont il joint une photo de la plage de la Concha. Il a rayonné dans les environs et vu le caprice de Gaudí. Notre auditeur de Valladolid nous a écouté le 2 août 2026 à 19h temps universel via nos archives internet. Rapport de déception du 1er septembre via internet SRD avec une photo de Santillana del Mar en pièce jointe. Le 2 septembre, notre auditeur Iber nous annonce son anniversaire. Joyeux anniversaire, 60 ans, ça se fête. Et où compte-t-il retourner? Assurance.
3: Joyeux anniversaire, joyeux anniversaire, joyeux anniversaire, Juan. Joyeux anniversaire.
2: Oui, et on a un autre anniversaire. Jean-Michel Aubier fête son 47e anniversaire à l'écoute de la radio tchécoslovaque puis slovaque. Félicitations.
0: 47e anniversaire, toujours aussi jeune, ce Jean-Michel Aubier, qui nous a écoutés le 7 août sur le web. Il fait mention de la fonte de la grotte de glace. Il faut dire que Jean-Michel, à cette date, souffrait aussi de la chaleur qui sévissait en douce France.
2: Ouf, Jean-Michel rappelle son intérêt de longue date pour l'émission politico-économique du mercredi. Intérêt qu'il conjugue avec sa passion pour l'intelligence artificielle. C'est ainsi qu'il confirme nos informations sur les infrastructures.
0: Eh ben, on ne raconte pas des cracks, Jean-Michel. Heureux aussi de se rapprocher de vos chiffres que vous avez trouvés sur ChatGPT concernant la taxe sur les toutous. Et tant pis pour les données de copilote. Vous complétez aussi nos infos sur les bureaux de poste. Eh bien, c'est parfait.
2: Ah, il s'interroge sur le devenir de la cheminée de Novaki après avoir écouté notre émission sur les centrales à charbon.
0: Eh bien, rien de neuf depuis ce qui a été écrit en 2021. Selon un article de Danik N., l'immense cheminée, la plus grande de Slovaquie, devrait être préservée. Et pourquoi ? Eh bien, parce que son démantèlement serait trop coûteux. Et les responsables de la centrale estiment que cette cheminée pourrait encore servir à l'avenir.
2: Pour Pisa, l'intelligence artificielle nous évite une question de Jean-Michel qu'il a aussi interrogé pour savoir comment faisait un Slovaque qui veut écouter de la musique classique.
0: Vraie question cette fois sur la réutilisation des eaux usées. Sa question, avec les sécheresses à répétition, y a-t-il des voix qui se sont élevées pour que ce sujet, qui comme beaucoup nécessite de l'argent, soit remis au goût du jour ?
2: Eh bien, voici la voix de Robert Laska de Slovak Eco Treatment, spécialiste de l'environnement axé sur la gestion des déchets et le développement durable. Il s'exprime dans un article du portail Fontech du 17 juillet 2026 et intitulé « La Slovaquie souffre de sécheresse, mais néglige des milliards de litres d'eau utilisables. La source est pourtant juste sous nos yeux. »
0: Il revient sur la possibilité d'une meilleure utilisation des sources d'eau non conventionnelles à l'avenir. Il s'agit apparemment d'un processus coûteux. En effet, le plus grand paradoxe actuel est que la Slovaquie utilise l'eau potable que nous filtrons et désinfectons à grands frais pour les chasses d'eau, l'arrosage des pelouses, le remplissage des piscines ou le lavage des voitures dans le jardin. Il existe encore des régions où les habitants n'ont pas accès à l'eau de puits ou à un système de traitement et dépendent donc entièrement de l'eau du robinet pour des activités où son utilisation est totalement superflue. Le principal obstacle est clairement la législation. Cependant, le gouvernement slovaque privilégie d'autres pistes, comme il l'a expliqué début septembre lors du Salon de l'agriculture, comme l'expliquait Zuzana Jolnajová.
4: Le gouvernement a annoncé plusieurs mesures de soutien en faveur des agriculteurs, tout en relançant la réflexion sur la gestion à long terme des ressources en eau. Le gouvernement a décidé de consacrer 30 millions d'euros à la compensation des dommages causés par la sécheresse en 2026. Cette aide sera destinée aux exploitations qui pourront démontrer des dommages éligibles conformément aux mécanismes d'aide d'État en vigueur. À cette enveloppe s'ajoute une aide exceptionnelle de 19,7 millions d'euros destinée à compenser en partie l'augmentation des coûts de production, notamment la hausse des prix des engrais et de l'énergie. Sur ce montant, environ 6,5 millions d'euros proviennent de fonds européens, tandis que plus de 13 millions d'euros seront apportés par l'État slovaque. Le gouvernement a également approuvé une augmentation de près de 77,7 millions d'euros des paiements directs destinés aux agriculteurs pour l'année 2027. L'objectif affiché est de renforcer la stabilité financière du secteur et de lui permettre de mieux faire face aux difficultés économiques et climatiques. Au-delà de ces mesures financières, le gouvernement souhaite toutefois s'attaquer aux causes et aux conséquences à plus long terme du manque d'eau. Il prévoit ainsi de créer une commission nationale pour l'eau et la sécheresse qui devrait réunir les différents acteurs concernés et rechercher des solutions permettant de mieux anticiper les périodes de sécheresse. La modernisation des systèmes d'irrigation et le renforcement des capacités de stockage de l'eau figurent notamment parmi les pistes envisagées. C'est dans cette perspective que le Premier ministre Robert Fico souhaite relancer le projet de construction du réservoir de Tichý Potok dans l'est de la Slovaquie. Le projet doit notamment servir de réserve stratégique d'eau potable pour l'est du pays. Il avait déjà été relancé par le ministre de l'Environnement Tomáš Taraba en 2024. Le gouvernement d'Igor Matovič l'avait rejeté en 2020. Robert Fico souhaite présenter Tichý potok comme l'un des premiers sujets à examiner par la nouvelle Commission nationale pour l'eau et la sécheresse. Selon le Premier ministre, ce projet est déjà largement documenté. Il estime toutefois nécessaire de réévaluer son état d'avancement, ses possibilités de financement, ainsi que sa faisabilité avant toute décision définitive. Ainsi, les mesures annoncées à Nitra reposent sur une approche à la fois immédiate et à plus long terme. Une réponse immédiate aux conséquences économiques de la sécheresse à travers les aides accordées aux agriculteurs et la préparation de solutions structurelles pour renforcer la sécurité hydrique du pays. La relance du projet Tichý potok constitue à ce stade une proposition qui doit encore être évaluée.
0: Il est aussi vrai que la Slovaquie possède d'importantes sources en eau, comme le rappelait Tatiana Minarovičová en mars de cette année à l'occasion de la Journée mondiale de l'eau.
5: Le plus grand réservoir d'eau en Slovaquie représente l'île de Seigle, la plus grande île fluviale d'Europe. La nappe phréatique qu'elle recouvre est aussi une des plus grandes réserves d'eau potable d'Europe. L'île est formée par le Danube au sud, le Mali-Dunaï, petit Danube, au nord, et un court tronçon du Var à l'est. Elle se situe dans le sud-ouest de la Slovaquie entre la ville de Bratislava et Komárno et plus précisément à la confluence du Var et du Danube à Kolárovo. Peter Malík de l'Institut géologique de l'État de préciser.
6: En quittant Bratislava en aval, le petit Danube se détache du lit principal du fleuve pour former avec lui l'île de Seigle, la plus grande île sur le cours d'un fleuve en Europe centrale d'une superficie de 1885 km². C'est une véritable île au trésor avec un sol fertile en surface et la plus grande réserve d'eau potable d'Europe centrale en sous-sol. Au-dessous de l'île de Seigle passe environ 22 000 litres par seconde. L'eau est apportée par le Grand Danube et recueillie par le Petit Danube.
5: D'autres nappes d'eau souterraines se trouvent dans les montagnes slovaques, par exemple dans le district protégé des Grandes Fatras.
6: S'y ajoutent également quelques parties des basses Tatras de la plaine de Muran ou le karst de la Slovaquie dans le sud-est du pays. Très pauvres en eau sont des cuvettes de la Slovaquie du sud, celles d'Ipel, de Lučenec, ainsi que les parties du nord-est et nord-ouest de la Slovaquie où dans certains endroits il y a suffisamment d'eau, mais lors des sécheresses et du manque de précipitations, celle-ci se perd très vite.
5: Tandis que les réserves en eau de l'île de Seigle sont alimentées par le Danube, les autres réservoirs dépendent vitalement des précipitations. Pas de la pluie comme on pourrait le penser, mais de l'abondance de la neige.
6: Nos eaux souterraines sont formées pratiquement des neiges de l'année précédente, accumulées quelques années coup sur coup dans le sol. Elles se déplacent très lentement vers les sources d'eau ou vers de grands cours d'eau. On peut estimer leur présence dans le sous-sol à des dizaines et même des centaines d'années.
5: En fait, les précipitations provenant des pluies restent dans le sol et sont puisées par la végétation qui en a besoin. Ce ne sont pas les sécheresses de l'été qui influencent la quantité des eaux souterraines, mais principalement les hivers secs. Peter Malík de l'Institut géologique d'État de poursuivre.
6: Après 1980, la région la plus touchée par le manque d'eau souterraine était celle du karst slovaque. Par contre, dans les parties nord-ouest et dans les montagnes des petites Carpates, on enregistre une nette croissance. Dans les montagnes, les eaux s'accumulent dans les fissures des Dolomites et les pierres calcaires où peuvent se créer également des lacs souterrains, car le karst offre des conditions naturelles très variées qui favorisent, entre autres, la création de curiosités naturelles telles que des cavités souterraines, des grottes qui peuvent être inondées par l'eau, des ravins, des pentes escarpées et des précipices. Néanmoins, l'eau dans les fissures est plus importante que celle dans les grottes, car celles-ci servent à drainer l'eau qui s'infiltre dans les fissures pour s'écouler dans les sources. On peut estimer le volume total des eaux souterraines qui couleraient sous tout le territoire slovaque à 150 mètres cubes par seconde. Néanmoins, on peut utiliser à peine la moitié de ces ressources.
5: Bien que le volume d'eau souterraine ait diminué à certains endroits, on sait qu'il y en a suffisamment en Slovaquie.
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0: Et voici le moment que vous attendez tous, le tirage au sort, ou plutôt les tirages. Le premier concerne les participants en français. Vous étiez 18 à participer au 8e tour. Une seule personne n'a pas apporté de bonne réponse, donc 17 participants au tirage.
2: Christian Gibaudot, Jean-Michel Aubier, Nissav Hadri, Nesrin Bahri, Stéphane Lapointe,
0: Mohamed Bouzeboudja, Merdine Mourad, Farid Boumechal, Thomas Beg,
2: Farid Hadou, Fabien Battesti, Nicolas Gérouard, Imen Bahri, Mustapha Bahri,
0: Mohamed Amin Bahri, Amadi Faye, Monica Compagnon, Draumira Vernet. Le suspense est à son comble. Nous avons la boîte à malice. Nous allons, eh bien, la secouer. Attention. Et alors donc, la main innocente de Renata va sortir un petit papier.
2: Allez.
0: Voilà. Et c'est qui, Renata?
2: C'est. Attends un petit peu. Ah oui, c'est Nicolas Gérouard.
0: Félicitations.
2: Vous avez gagné de petits cadeaux avec le logo de la radio qui vous seront envoyés par la poste.
0: Et envoyez-nous une photo avec ces cadeaux, nous la mettrons sur les réseaux sociaux. Passons au deuxième tirage, au sort. Toutes langues confondues, rappelons que si vous ne désirez pas y participer, précisez-le. Le 30 septembre, notre collègue Kirstin a effectué le tirage en présence d'autres rédacteurs.
2: Et enfin, le moment est venu de tirer au sort le gagnant du Grand Prix de la 8e manche du concours Eau Vive, en présence des représentants de toutes les rédactions de RSI et de rédactrice en chef Josefina Mikleova. Lors de cette 8e manche, nous vous avons présenté la station thermale de Brusno et posé la question suivante. Combien de sources thermales jaillissent dans le parc thermal de Brusno? La bonne réponse est 5 sources thermales. Le prix du concours a été offert par la station thermale de Brusno. Marek Pis, originaire de Pologne, remporte 3 nuits et un accès au spa de Caracalla.
0: Et voilà, chers amis, fidèles à l'écoute pour ce courrier. Je vous retrouve lundi pour lancer la semaine. Bonne suite des programmes francophones de Radio Slovaquie Internationale.

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1: Bienvenue à l'écoute du bloc d'actualité de ce lundi 5 octobre 2026, préparé et présenté par Renata Oflak selon les sources des agences de presse slovaques.
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1: L'escalade de l'armement ne permet pas d'apaiser les tensions. Des avions de chasse F-16 protègent l'espace aérien slovaque. Le prochain projet de budget sera déficitaire. Le 3 octobre 2026 ont eu lieu les commémorations du 82e anniversaire de l'opération des Carpates d'Ukla. Dans son allocution, le président slovaque Peter Pellegrini a souligné que l'augmentation de l'armement et la multiplication des provocations ne menaient pas à un apaisement des tensions, mais au contraire à leur aggravation. Il a également évoqué la guerre en Ukraine, notant que des dizaines de milliers de jeunes hommes périssaient chaque mois dans les deux camps, des hommes du même âge que nombre de ses ancêtres tombés à Dukla. Il a fait remarquer que deux États hostiles situés à l'est de la Slovaquie étaient actuellement incapables de s'entendre, ne serait-ce que sur un cessez-le-feu, une pause qui pourrait permettre de renouer avec des négociations diplomatiques. Des avions de chasse F-16 commenceront progressivement à protéger l'espace aérien slovaque en octobre. Le ministre de la Défense, Robert Kaliňák, a confirmé cette information. La Slovaquie prévoit d'acquérir 4 avions de chasse supplémentaires. Elle porterait ainsi l'effectif total de l'escadron à 18 F-16. Juraj Krupa, du parti d'opposition SAS, a qualifié l'inutile l'achat de ces appareils supplémentaires. M. Kaliňák soutient pour sa part que davantage d'avions de chasse sont nécessaires. Des avions de chasse tchèques, polonais et hongrois contribuent actuellement à la protection de l'espace aérien slovaque. Notre armée de l'air dispose de 10 F-16 depuis un certain temps et commencera à les déployé pour un service actif ce mois-ci. Le ministère des Finances soumet à la coalition un projet de budget pour l'année à venir prévoyant un déficit de 4,94% du PIB. Pour les années suivantes, ce déficit devrait diminuer progressivement pour atteindre 4,5%, puis 4% du PIB, bien que cela nécessite des mesures de consolidation supplémentaires. Le gouvernement doit également examiner cette proposition ce lundi 4 octobre. Selon le ministère, le budget prévoit une reprise des efforts de consolidation dans les années à venir. Ne pas poursuivre le rétablissement de la santé des finances publiques conduirait à ce que la dette dépasse le seuil de 70% du PIB d'ici la fin de l'horizon budgétaire, a ajouté le ministère. La cycliste slovaque Viktoria Chladoňová a remporté la médaille de bronze de la course en ligne des moins de 23 ans lors des championnats d'Europe en Slovénie. « Je me sentais vraiment bien, même si je venais tout juste de me remettre d'un léger rhume et que je ne savais pas trop à quoi m'attendre. Je suis ravie d'avoir réussi à sprinter et à décrocher la 3e place. J'ai pris plaisir à courir avec le maillot arc-en-ciel », a déclaré Chladoňová lors d'un entretien avec la Fédération slovaque de cyclisme.
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1: Le 3 octobre, à l'occasion du 82e anniversaire de l'opération des Carpathes-Doukla, la mémoire des soldats qui ont donné leur vie lors des combats pour la libération de la Tchécoslovaquie a été honorée. La cérémonie commémorative a réuni le président de la République slovaque, Peter Pellegrini, le président du Conseil national de la République slovaque, Richard Rashi, les anciens présidents Ivan Gašparović et Rudolf Schuster, le vice-premier ministre et ministre de la Défense Robert Kaliňák, accompagné du vice-premier ministre et ministre de la Défense tchèque Jaromír Zuna, ainsi que d'autres représentants du gouvernement, des parlementaires et des invités étrangers. Le programme comprenait une visite de la tour d'observation de Dukla, agrémentée des commentaires d'historiens de l'Institut d'histoire militaire, ainsi que des cérémonies commémoratives devant la statue du général d'armée Ludwig Sloboda et au mémorial de l'armée soviétique à Svidnik. En tant qu'organisateur de l'événement, le ministère de la Défense a préparé un riche programme culturel attirant des milliers de visiteurs à Dukla comme à Svidnik. Ces derniers ont pu assister à des expositions de matériel militaire et à des concerts tout en ayant l'occasion de visiter le musée et de découvrir les récits de notre histoire militaire. De tels moments nous rappellent que la liberté dont nous jouissons aujourd'hui repose sur des vies humaines bien réelles, sur le courage et sur le sacrifice. Se souvenir d'elles, c'est transmettre aux générations futures non seulement la connaissance de l'histoire, mais aussi la responsabilité de veiller à ce que ces tragédies ne se reproduisent pas. Chérissons la paix. Elle a été durement conquise.
2: Chers auditeurs francophones de Radio Slovaquie Internationale, après ce bloc d'actualité, nous vous souhaitons la bienvenue de votre émission du lundi avec vos rubriques traditionnelles comme la Slovaquie sans frontières et la vie comme elle va. D'abord, nous évoquerons la vitrine des métiers traditionnels, le Festival des Maîtres Artisans, organisé par le Centre d'Art Populaire Ulouv à Bratislava. Et ensuite, nous évoquerons les relations entre la Slovaquie et la Serbie. Pour rappel, la Slovaquie possède une communauté installée depuis longtemps en Voïvodine. Pour vous accompagner, Jacques Oflak est au micro. Avec, c'est un honneur chaque fois répété, Marie-Ondine Vidal.
3: Oui, c'est moi.
2: Notre ingénieur du son, Romana Šunderlíková, est à la régie et Radomir Mecha à la programmation musicale.

0: Vous êtes sur les ondes de Radio Slovaquie Internationale et vous suivez votre émission du lundi. Vous venez d'écouter Anna Hulejová et l'ensemble folklorique Radosť spod Salatina chanter l'air traditionnel Vretienko mi pada. Votre rencontre radiophonique du début de la semaine se poursuit après cette pause musicale. Cet air folklorique est une introduction idéale au métier traditionnel qui se maintient en Slovaquie grâce à une institution importante.
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0: La 36e édition du Festival des Maîtres Artisans s'est déroulée à Bratislava. Sa longévité témoigne de sa richesse et de son importance. Mais chaque festival est unique. Écoutons la directrice du Centre d'art populaire Ulouv, Eva Ševčíková.
2: Cette année est particulière car elle est dédiée à un artisanat slovaque spécifique, le fil de fer. Il a été inscrit sur la liste du patrimoine culturel immatériel de l'UNESCO en 2019. Nous organisons plusieurs événements et expositions tout au long de l'année en nous concentrant sur cet artisanat sous différents angles. C'est la journée des maîtres artisans qui nous a permis d'inviter ces artisans du fil de fer à présenter leur art et leur savoir-faire.
0: C'est vraiment passionnant de voir toutes ces manières de travailler le fil de fer pour façonner divers objets.
2: Il y a 16 artisans de fil de fer. Ils créent des bijoux, des objets utilitaires ou des pièces de design original. Chacun utilise une technique et un matériau légèrement différent. Et c'est ce qui est intéressant, voir toutes ces techniques réunies au même endroit.
0: Et c'est loin d'être le seul artisanat à être représenté. Les journées des maîtres artisans sont uniques précisément parce qu'elles apportent une large palette et variée. Eva Ševčíková de détailler.
2: Près de 100 artisans de toute la Slovaquie représentent ces métiers. Textile, céramique, bois, métal, œufs de Pâques, pain d'épices. La Slovaquie est un pays très riche à cet égard. Nous avons donc quelque chose à montrer.
0: Ce festival se déroule dans le charmant écrin de la cité historique de Bratislava.
2: Place principale, la cour primatiale, franciscaine et de Saint-Georges. Je pense que c'est un très bel espace au cœur de la ville, très attrayant pour ce type de festival.
0: Madame Barbara Morongova représente la section culture au sein de la Commission slovaque pour l'UNESCO. Cette commission coopère avec Ulouv depuis 4 ans. Alors, pourquoi ce patronage ?
2: Reprendre le patronage de ce merveilleux événement est tout à fait naturel. Ulouv, par ses activités et cet événement en particulier, remplit tous les objectifs de la Convention de l'UNESCO pour la sauvegarde du patrimoine culturel immatériel que la République slovaque a ratifié il y a exactement 20 ans. Les liens avec l'UNESCO sont donc pleinement présents dans ce programme et Ulouv le prouve grâce à ses activités dans tous les domaines.
0: Cet événement vous est-il d'une manière ou d'une autre dans votre travail ?
2: Nous nous aidons mutuellement. Nous sommes ravis de pouvoir mettre en avant, à l'échelle internationale, ce qui fonctionne à merveille en Slovaquie et ce qui peut servir de modèle au monde entier. Le travail d'Ulouv en est un exemple, comme en témoigne l'inscription de son école d'artisanat sur la liste des bonnes pratiques de l'UNESCO pour la protection du patrimoine culturel immatériel. Plusieurs techniques artisanales représentent également la Slovaquie sur la liste représentative du patrimoine culturel immatériel de l'humanité de l'UNESCO. Par exemple, le travail du fil de fer, qui est le thème principal de l'événement de cette année.
0: Et comment cet artisanat s'est-il retrouvé inscrit sur cette liste ? Barbara Morongova nous en dit plus sur le processus.
2: L'histoire est en fait simple et complexe à la fois. Selon les propositions de l'UNESCO, un tel artisanat doit d'abord figurer sur la liste qui est élaborée au niveau national. Cela signifie que le travail a d'abord été inscrit sur la liste représentative du patrimoine culturel matériel de la Slovaquie. Ensuite, la commission d'experts a sélectionné une proposition de cette liste avec laquelle nous pouvions postuler pour figurer sur la liste mondiale. Voilà comment ça s'est fait. Le choix s'est porté sur le fil de fer. La commission d'experts a estimé que c'était un artisanat unique qui pourrait mettre en valeur la Slovaquie.
0: D'autres candidatures de ce type ont déjà été déposées. Sur quoi travaille la commission actuellement ?
2: Pour le moment, nous travaillons sur plusieurs sujets. Il s'agit de candidatures internationales qui nous permettraient d'établir des liens avec d'autres pays. Nous aimerions beaucoup intégrer l'inscription de la verrerie.
0: Les journées des maîtres artisans se sont déroulées au centre de la capitale slovaque en septembre.

0: Vous êtes sur les ondes de Radio Slovaquie Internationale et vous suivez votre émission du lundi. Vous venez d'écouter Zločin, crime, interprété par la chanteuse slovaque Katarina Knechtová. Et maintenant, poursuivons notre rendez-vous du début de la semaine.
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0: Deux écoles, l'une slovaque et l'autre serbe, ont décidé récemment de raffermir leurs liens. Il faut dire qu'une communauté slovaque est bien implantée depuis longtemps en Serbie, notamment en Vojvodine. Nous évoquerons ces deux écoles. Nous reviendrons sur une slovaque de Serbie qui s'est implantée à Bratislava, là où elle avait ses racines. Enfin, nous rappellerons le soutien de la Slovaquie à l'adhésion de la Serbie à l'Union européenne. Une minorité slovaque vit en Serbie. Un nouvel accord renforce les liens entre cette communauté et la Slovaquie. En effet, les élèves et les enseignants de Senica, ville de l'ouest de la Slovaquie, et de Kovacica, en Serbie, pourront bénéficier de séjours créatifs, d'échanges mutuels ou de projets Erasmus conjoints. Un protocole d'accord de coopération a été signé récemment par des représentants des écoles respectives. L'information a été communiquée par Tatiana Moravcova, porte-parole de la ville de Senica, le directeur du lycée de Kovacica et Miroslav Jurica. Il s'efforce de renforcer la communauté slovaque en Serbie, pour laquelle ce lycée constitue un centre éducatif et culturel important.
2: Les invités serbes étaient accompagnés de peintres de l'association Senica, Sen Art, dont la présidente était Dana Motusova. Cette visite coïncide avec l'exposition temporaire Plein air Kovacica au centre éducatif de Zahorje. Il s'agit d'une nouvelle étape dans la coopération de longue date entre la région slovaque de Zahorje et la région de Vojvodine, qui conserve une identité slovaque marquée par sa langue, sa culture et ses traditions. Cet été, 11 artistes de l'association Senica Sen Art se sont rendus à Kovacica pour rencontrer les artistes locaux, découvrir leurs œuvres et s'imprégner de l'atmosphère de la région. La délégation serbe a également invité ses partenaires slovaques au 75e salon de peinture d'octobre qui se tient à Kovacica début octobre.
0: Comme nous l'avons rappelé, il y a une communauté slovaque présente en Serbie. Elle n'a pas pour autant oublié ses racines, comme Monika Mandac. Après une enfance passée en Serbie, elle a poursuivi ses études en Slovaquie. Nous lui avions consacré un portrait au cours de l'une de nos émissions. Retour en archive sur son parcours. Elle a grandi dans un village de la minorité slovaque en Serbie, à Pivnice, en Vojvodine, où l'art faisait naturellement partie de sa vie. Sa grand-mère, sa mère et sa sœur étaient tout impliquées dans la photographie et diverses activités artistiques. Donc, Monika a simplement grandi dans un environnement visuel. Après l'école primaire, elle a étudié le design textile à Novi Sad, toujours en Serbie. Le travail avec les textiles et les structures imprimées a rapidement conquis son cœur et lui est resté proche jusqu'à ce jour. Elle rêvait d'étudier à l'école supérieure des beaux-arts à Bratislava.
2: J'étais déterminée. Deux jours avant de passer les examens d'admission, j'ai eu une conversation très intéressante avec un ami. Il m'a demandé ce que je ferais si je n'étais pas sélectionnée. Je lui ai répondu que je passerais. Je fanfaronnais, mais d'une manière ou d'une autre, ça a marché. J'ai obtenu mon diplôme de l'université et j'ai aussi effectué des stages. Je me suis rendue en Italie pendant le master. Avant cela, j'ai étudié à Nottingham et ensuite j'ai effectué un stage également en master avec Pavol Dendis.
0: Cette formation a apporté à Monika plus que les bases du design, de mode. Elle s'est appropriée un langage avec lequel elle crée désormais. Cela lui a aussi donné de l'assurance. Elle a décidé de créer sa propre marque. Chacune de ses collections représente un nouveau chapitre dans la recherche d'identité et d'esthétique qu'elle raconte à partir de ses collections.
2: Mon point de départ ou de prédilection dans mon voyage vers les vêtements portables a été la collection One More Minute Please, où j'ai abordé la réalité des rêves et la correspondance entre ces rêves et ma vie quotidienne, et la façon dont ils l'affectent. J'ai eu une période assez difficile à cette époque, car j'avais l'impression d'être hantée par mes rêves, poursuivie toute la journée par une émotion. C'était encore pendant mes études de licence, quand je travaillais sur la collection de fin d'année Alibi.
0: Monika Mandac, créatrice de mode slovaque, est née en Serbie, de la communauté slovaque, et a pris son envol à Bratislava. Pour rappel, si la Slovaquie est depuis bien longtemps dans l'Union européenne, le chemin est semé d'embûches pour la Serbie. En mars 2026, la diplomatie slovaque revenait sur l'élargissement de l'Union européenne, notamment à la Serbie. Lors de la conférence portant sur les défis de l'élargissement européen et le futur de l'Europe organisée à Bratislava, le ministre des Affaires étrangères européennes slovaque, Juraj Blanár, rappelait alors que la Slovaquie comptait parmi les plus fervents défenseurs de l'intégration des Balkans occidentaux à l'Union européenne. Les règles du jeu ont été codifiées il y a plus de 20 ans lors du sommet de Thessalonique en 2003. La déclaration était simple. L'avenir des Balkans occidentaux se trouve au sein de l'Union européenne. Et cette union ne saurait être complète sans les pays des Balkans occidentaux.
2: Les objectifs fixés en 2003 revêtent une urgence nouvelle. Aujourd'hui, la géopolitique est plus tendue et le système fondé sur la sécurité est soumis à des tensions sans précédent. C'est aussi pour des raisons de sécurité qu'il faut, selon M. Blanár, intégrer à l'Union européenne le Monténégro, l'Albanie et la Serbie.
0: La sécurité a toujours été le moteur du projet européen. Dès la vision de Jean Monnet et de Jacques Delors, l'unification a été conçue comme un projet de paix. Aujourd'hui, la sécurité est devenue l'élément primordial de l'intégration des Balkans occidentaux. La stabilité dans les Balkans est directement liée à la stabilité de l'ensemble du continent européen. Nous avons des raisons d'être optimistes. Par exemple, le Monténégro est sur une voie prometteuse et ambitionne de devenir le 28e État membre en 2028. Le pays s'efforce de conclure tous les chapitres de négociation d'ici la fin de l'année. Le 14e chapitre sur 33 était provisoirement clôturé aujourd'hui même. L'Albanie, autre pays, a fait preuve d'une accélération sans précédent, ouvrant des chapitres en un temps record. Nous entendons soutenir ces efforts d'intégration européenne directement en Albanie, lors d'une visite officielle, en compagnie de mes collègues tchèques et autrichiens, dans le cadre du format d'Austerlitz. Cependant, malgré ces points de convergence, le rythme global reste bien en deçà de nos ambitions collectives. Nous devons rendre ce processus plus efficace et obtenir des résultats tangibles. Dans ce contexte, il faut reconnaître que la Serbie est un acteur clé. Son influence sur la stabilité régionale est indéniable et il est vital de la soutenir activement.
2: Et le ministre Blanár de s'interroger sur la réelle volonté politique de l'Union d'inclure ces pays comme membres à part entière. Si tel était le cas, pourquoi parlerait-on alors d'intégration progressive ? La position de la Slovaquie reste inchangée. Et le chef de la diplomatie slovaque, de citer l'ancien secrétaire général de l'ONU, Kofi Annan, le temps presse, le choix est clair.
3: I truly believe that, firstly, all opportunities to bring the Western Balkans on board should be explored and used.
0: Je crois sincèrement que, premièrement, toutes les opportunités d'intégrer les Balkans occidentaux doivent être explorées et exploitées. Deuxièmement, dans une approche fondée sur le mérite, la qualité doit primer. Par conséquent, nous ne considérons pas l'élargissement comme une option réaliste ou équitable. Troisièmement, ceux qui travaillent dur et se préparent tôt doivent être reconnus. Leur succès sera le plus puissant encouragement pour ceux qui sont actuellement à la traîne. Et quatrièmement, nous devons éliminer l'indécision au sein de l'Union européenne. Ces situations exigent une communication stratégique efficace, tant auprès de nos propres citoyens que de ceux des pays candidats. Faute de quoi la frustration dans ces pays candidats s'accroîtra et nous ne voulons pas d'une telle situation. Voilà pour ce dossier sur les relations entre la Slovaquie et la Serbie. Chers amis fidèles à l'écoute, c'est tout pour ce lundi. Demain, retrouvez l'émission sur le sport, la santé, l'enseignement et la science. Quant à moi, je vous souhaite une bonne semaine. Vous dis à la prochaine et d'ici là, chers auditeurs, bonne suite des programmes francophones de Radio Slovaquie Internationale.

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1: Bienvenue à l'écoute du bloc d'actualité de ce lundi 5 octobre 2026, préparé et présenté par Renata Oflak selon les sources des agences de presse slovaques.
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1: L'escalade de l'armement ne permet pas d'apaiser les tensions. Des avions de chasse F-16 protègent l'espace aérien slovaque. Le prochain projet de budget sera déficitaire. Le 3 octobre 2026 ont eu lieu les commémorations du 82e anniversaire de l'opération des Carpates d'Ukla. Dans son allocution, le président slovaque Peter Pellegrini a souligné que l'augmentation de l'armement et la multiplication des provocations ne menaient pas à un apaisement des tensions, mais au contraire à leur aggravation. Il a également évoqué la guerre en Ukraine, notant que des dizaines de milliers de jeunes hommes périssaient chaque mois dans les deux camps, des hommes du même âge que nombre de ses ancêtres tombés à Dukla. Il a fait remarquer que deux États hostiles situés à l'est de la Slovaquie étaient actuellement incapables de s'entendre, ne serait-ce que sur un cessez-le-feu, une pause qui pourrait permettre de renouer avec des négociations diplomatiques. Des avions de chasse F-16 commenceront progressivement à protéger l'espace aérien slovaque en octobre. Le ministre de la Défense, Robert Kaliňák, a confirmé cette information. La Slovaquie prévoit d'acquérir 4 avions de chasse supplémentaires. Elle porterait ainsi l'effectif total de l'escadron à 18 F-16. Juraj Krupa, du parti d'opposition SAS, a qualifié l'inutile l'achat de ces appareils supplémentaires. M. Kaliňák soutient pour sa part que davantage d'avions de chasse sont nécessaires. Des avions de chasse tchèques, polonais et hongrois contribuent actuellement à la protection de l'espace aérien slovaque. Notre armée de l'air dispose de 10 F-16 depuis un certain temps et commencera à les déployé pour un service actif ce mois-ci. Le ministère des Finances soumet à la coalition un projet de budget pour l'année à venir prévoyant un déficit de 4,94% du PIB. Pour les années suivantes, ce déficit devrait diminuer progressivement pour atteindre 4,5%, puis 4% du PIB, bien que cela nécessite des mesures de consolidation supplémentaires. Le gouvernement doit également examiner cette proposition ce lundi 4 octobre. Selon le ministère, le budget prévoit une reprise des efforts de consolidation dans les années à venir. Ne pas poursuivre le rétablissement de la santé des finances publiques conduirait à ce que la dette dépasse le seuil de 70% du PIB d'ici la fin de l'horizon budgétaire, a ajouté le ministère. La cycliste slovaque Viktoria Chladoňová a remporté la médaille de bronze de la course en ligne des moins de 23 ans lors des championnats d'Europe en Slovénie. « Je me sentais vraiment bien, même si je venais tout juste de me remettre d'un léger rhume et que je ne savais pas trop à quoi m'attendre. Je suis ravie d'avoir réussi à sprinter et à décrocher la 3e place. J'ai pris plaisir à courir avec le maillot arc-en-ciel », a déclaré Chladoňová lors d'un entretien avec la Fédération slovaque de cyclisme.
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1: Le 3 octobre, à l'occasion du 82e anniversaire de l'opération des Carpathes-Doukla, la mémoire des soldats qui ont donné leur vie lors des combats pour la libération de la Tchécoslovaquie a été honorée. La cérémonie commémorative a réuni le président de la République slovaque, Peter Pellegrini, le président du Conseil national de la République slovaque, Richard Rashi, les anciens présidents Ivan Gašparović et Rudolf Schuster, le vice-premier ministre et ministre de la Défense Robert Kaliňák, accompagné du vice-premier ministre et ministre de la Défense tchèque Jaromír Zuna, ainsi que d'autres représentants du gouvernement, des parlementaires et des invités étrangers. Le programme comprenait une visite de la tour d'observation de Dukla, agrémentée des commentaires d'historiens de l'Institut d'histoire militaire, ainsi que des cérémonies commémoratives devant la statue du général d'armée Ludvík Sloboda et au mémorial de l'armée soviétique à Svidník. En tant qu'organisateur de l'événement, le ministère de la Défense a préparé un riche programme culturel attirant des milliers de visiteurs à Dukla comme à Svidník. Ces derniers ont pu assister à des expositions de matériel militaire et à des concerts tout en ayant l'occasion de visiter le musée et de découvrir les récits de notre histoire militaire. De tels moments nous rappellent que la liberté dont nous jouissons aujourd'hui repose sur des vies humaines bien réelles, sur le courage et sur le sacrifice. Se souvenir d'elles, c'est transmettre aux générations futures non seulement la connaissance de l'histoire, mais aussi la responsabilité de veiller à ce que ces tragédies ne se reproduisent pas. Chérissons la paix. Elle a été durement conquise.
2: Chers auditeurs francophones de Radio Slovaquie Internationale, après ce bloc d'actualité, nous vous souhaitons la bienvenue de votre émission du lundi avec vos rubriques traditionnelles comme la Slovaquie sans frontières et la vie comme elle va. D'abord, nous évoquerons la vitrine des métiers traditionnels, le Festival des Maîtres Artisans, organisé par le Centre d'Art Populaire Ulouv à Bratislava. Et ensuite, nous évoquerons les relations entre la Slovaquie et la Serbie. Pour rappel, la Slovaquie possède une communauté installée depuis longtemps en Voïvodine. Pour vous accompagner, Jacques Oflak est au micro. Avec, c'est un honneur chaque fois répété, Marie-Ondine Vidal.
3: Oui, c'est moi.
2: Notre ingénieure du son, Romana Schunderlikova, est à la régie et Radomir Mecha à la programmation musicale.

0: Vous êtes sur les ondes de Radio Slovaquie Internationale et vous suivez votre émission du lundi. Vous venez d'écouter Anna Hulejová et l'ensemble folklorique Radosť spod Salatina chanter l'air traditionnel Vretienko mi pada. Votre rencontre radiophonique du début de la semaine se poursuit après cette pause musicale. Cet air folklorique est une introduction idéale au métier traditionnel qui se maintient en Slovaquie grâce à une institution importante.
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0: La 36e édition du Festival des Maîtres Artisans s'est déroulée à Bratislava. Sa longévité témoigne de sa richesse et de son importance. Mais chaque festival est unique. Écoutons la directrice du Centre d'art populaire Ulouv, Eva Ševčíková.
2: Cette année est particulière car elle est dédiée à un artisanat slovaque spécifique, le fil de fer. Il a été inscrit sur la liste du patrimoine culturel immatériel de l'UNESCO en 2019. Nous organisons plusieurs événements et expositions tout au long de l'année en nous concentrant sur cet artisanat sous différents angles. C'est la journée des maîtres artisans qui nous a permis d'inviter ces artisans du fil de fer à présenter leur art et leur savoir-faire.
0: C'est vraiment passionnant de voir toutes ces manières de travailler le fil de fer pour façonner divers objets.
2: Il y a 16 artisans de fil de fer. Ils créent des bijoux, des objets utilitaires ou des pièces de design original. Chacun utilise une technique et un matériau légèrement différent. Et c'est ce qui est intéressant, voir toutes ces techniques réunies au même endroit.
0: Et c'est loin d'être le seul artisanat à être représenté. Les journées des maîtres artisans sont uniques précisément parce qu'elles apportent une large palette et variée. Eva Ševčíková de détailler.
2: Près de 100 artisans de toute la Slovaquie représentent ces métiers. Textile, céramique, bois, métal, œufs de Pâques, pain d'épices. La Slovaquie est un pays très riche à cet égard. Nous avons donc quelque chose à montrer.
0: Ce festival se déroule dans le charmant écrin de la cité historique de Bratislava.
2: Place principale, la cour primatiale, franciscaine et de Saint-Georges. Je pense que c'est un très bel espace au cœur de la ville, très attrayant pour ce type de festival.
0: Madame Barbara Morongova représente la section culture au sein de la Commission slovaque pour l'UNESCO. Cette commission coopère avec Ulouv depuis 4 ans. Alors, pourquoi ce patronage ?
2: Reprendre le patronage de ce merveilleux événement est tout à fait naturel. Ulouv, par ses activités et cet événement en particulier, remplit tous les objectifs de la Convention de l'UNESCO pour la sauvegarde du patrimoine culturel immatériel que la République slovaque a ratifié il y a exactement 20 ans. Les liens avec l'UNESCO sont donc pleinement présents dans ce programme et Ulouv le prouve grâce à ses activités dans tous les domaines.
0: Cet événement vous est-il d'une manière ou d'une autre dans votre travail ?
2: Nous nous aidons mutuellement. Nous sommes ravis de pouvoir mettre en avant, à l'échelle internationale, ce qui fonctionne à merveille en Slovaquie et ce qui peut servir de modèle au monde entier. Le travail d'Ulouv en est un exemple, comme en témoigne l'inscription de son école d'artisanat sur la liste des bonnes pratiques de l'UNESCO pour la protection du patrimoine culturel immatériel. Plusieurs techniques artisanales représentent également la Slovaquie sur la liste représentative du patrimoine culturel immatériel de l'humanité de l'UNESCO. Par exemple, le travail du fil de fer, qui est le thème principal de l'événement de cette année.
0: Et comment cet artisanat s'est-il retrouvé inscrit sur cette liste ? Barbara Morongova nous en dit plus sur le processus.
2: L'histoire est en fait simple et complexe à la fois. Selon les propositions de l'UNESCO, un tel artisanat doit d'abord figurer sur la liste qui est élaborée au niveau national. Cela signifie que le travail a d'abord été inscrit sur la liste représentative du patrimoine culturel matériel de la Slovaquie. Ensuite, la commission d'experts a sélectionné une proposition de cette liste avec laquelle nous pouvions postuler pour figurer sur la liste mondiale. Voilà comment ça s'est fait. Le choix

0: Pas s'est porté sur le fil de fer. La commission d'experts a estimé que c'était un artisanat unique qui pourrait mettre en valeur la Slovaquie.
1: D'autres candidatures de ce type ont déjà été déposées. Sur quoi travaille la commission actuellement ?
0: Pour le moment, nous travaillons sur plusieurs sujets. Il s'agit de candidatures internationales qui nous permettraient d'établir des liens avec d'autres pays. Nous aimerions beaucoup intégrer l'inscription de la verrerie.
1: Les journées des maîtres artisans se sont déroulées au centre de la capitale slovaque en septembre.

0: Vous êtes sur les ondes de Radio Slovaquie Internationale et vous suivez votre émission du lundi. Vous venez d'écouter Zločin, crime, interprété par la chanteuse slovaque Katarina Knechtová. Et maintenant, poursuivons notre rendez-vous du début de la semaine.
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0: Deux écoles, l'une slovaque et l'autre serbe, ont décidé récemment de raffermir leurs liens. Il faut dire qu'une communauté slovaque est bien implantée depuis longtemps en Serbie, notamment en Vojvodine. Nous évoquerons ces deux écoles. Nous reviendrons sur une slovaque de Serbie qui s'est implantée à Bratislava, là où elle avait ses racines. Enfin, nous rappellerons le soutien de la Slovaquie à l'adhésion de la Serbie à l'Union européenne. Une minorité slovaque vit en Serbie. Un nouvel accord renforce les liens entre cette communauté et la Slovaquie. En effet, les élèves et les enseignants de Senica, ville de l'ouest de la Slovaquie, et de Kovacica, en Serbie, pourront bénéficier de séjours créatifs, d'échanges mutuels ou de projets Erasmus conjoints. Un protocole d'accord de coopération a été signé récemment par des représentants des écoles respectives. L'information a été communiquée par Tatiana Moravcova, porte-parole de la ville de Senica. Le directeur du lycée de Kovacica est Miroslav Jurica. Il s'efforce de renforcer la communauté slovaque en Serbie, pour laquelle ce lycée constitue un centre éducatif et culturel important.
2: Les invités serbes étaient accompagnés de peintres de l'association Senica, Sen Art, dont la présidente était Dana Motusova. Cette visite coïncide avec l'exposition temporaire Plein Air Kovacica au centre éducatif de Zahorje. Il s'agit d'une nouvelle étape dans la coopération de longue date entre la région slovaque de Zahorje et la région de Vojvodine, qui conserve une identité slovaque marquée par sa langue, sa culture et ses traditions. Cet été, 11 artistes de l'association Senica Sen Art se sont rendus à Kovacica pour rencontrer les artistes locaux, découvrir leurs œuvres et s'imprégner de l'atmosphère de la région. La délégation serbe a également invité ses partenaires slovaques au 75e salon de peinture d'octobre qui se tient à Kovacica début octobre.
0: Comme nous l'avons rappelé, il y a une communauté slovaque présente en Serbie. Elle n'a pas pour autant oublié ses racines, comme Monika Mandac. Après une enfance passée en Serbie, elle a poursuivi ses études en Slovaquie. Nous lui avions consacré un portrait au cours de l'une de nos émissions. Retour en archive sur son parcours. Elle a grandi dans un village de la minorité slovaque en Serbie, à Pivnice, en Vojvodine, où l'art faisait naturellement partie de sa vie. Sa grand-mère, sa mère et sa sœur étaient tout impliquées dans la photographie et diverses activités artistiques. Donc, Monika a simplement grandi dans un environnement visuel. Après l'école primaire, elle a étudié le design textile à Novi Sad, toujours en Serbie. Le travail avec les textiles et les structures imprimées a rapidement conquis son cœur et lui est resté proche jusqu'à ce jour. Elle rêvait d'étudier à l'école supérieure des beaux-arts à Bratislava.
2: J'étais déterminée. Deux jours avant de passer les examens d'admission, j'ai eu une conversation très intéressante avec un ami. Il m'a demandé ce que je ferais si je n'étais pas sélectionnée. Je lui ai répondu que je passerais. Je fanfaronnais, mais d'une manière ou d'une autre, ça a marché. J'ai obtenu mon diplôme de l'université et j'ai aussi effectué des stages. Je me suis rendue en Italie pendant le master. Avant cela, j'ai étudié à Nottingham et ensuite j'ai effectué un stage également en master avec Pavol Dendis.
0: Cette formation a apporté à Monika plus que les bases du design, de mode. Elle s'est appropriée un langage avec lequel elle crée désormais. Cela lui a aussi donné de l'assurance. Elle a décidé de créer sa propre marque. Chacune de ses collections représente un nouveau chapitre dans la recherche d'identité et d'esthétique qu'elle raconte à partir de ses collections.
2: Mon point de départ ou de prédilection dans mon voyage vers les vêtements portables a été la collection One More Minute Please, où j'ai abordé la réalité des rêves et la correspondance entre ces rêves et ma vie quotidienne, et la façon dont ils l'affectent. J'ai eu une période assez difficile à cette époque, car j'avais l'impression d'être hantée par mes rêves, poursuivie toute la journée par une émotion. C'était encore pendant mes études de licence, quand je travaillais sur la collection de fin d'année Alibi.
0: Monika Mandac, créatrice de mode slovaque, est née en Serbie, de la communauté slovaque, et a pris son envol à Bratislava. Pour rappel, si la Slovaquie est depuis bien longtemps dans l'Union européenne, le chemin est semé d'embûches pour la Serbie. En mars 2026, la diplomatie slovaque revenait sur l'élargissement de l'Union européenne, notamment à la Serbie. Lors de la conférence portant sur les défis de l'élargissement européen et le futur de l'Europe organisée à Bratislava, le ministre des Affaires étrangères européennes slovaque, Juraj Blanár, rappelait alors que la Slovaquie comptait parmi les plus fervents défenseurs de l'intégration des Balkans occidentaux à l'Union européenne. Les règles du jeu ont été codifiées il y a plus de 20 ans lors du sommet de Thessalonique en 2003. La déclaration était simple. L'avenir des Balkans occidentaux se trouve au sein de l'Union européenne. Et cette union ne saurait être complète sans les pays des Balkans occidentaux.
2: Les objectifs fixés en 2003 revêtent une urgence nouvelle. Aujourd'hui, la géopolitique est plus tendue et le système fondé sur la sécurité est soumis à des tensions sans précédent. C'est aussi pour des raisons de sécurité qu'il faut, selon M. Blanár, intégrer à l'Union européenne le Monténégro, l'Albanie et la Serbie.
0: La sécurité a toujours été le moteur du projet européen. Dès la vision de Jean Monnet et de Jacques Delors, l'unification a été conçue comme un projet de paix. Aujourd'hui, la sécurité est devenue l'élément primordial de l'intégration des Balkans occidentaux. La stabilité dans les Balkans est directement liée à la stabilité de l'ensemble du continent européen. Nous avons des raisons d'être optimistes. Par exemple, le Monténégro est sur une voie prometteuse et ambitionne de devenir le 28e État membre en 2028. Le pays s'efforce de conclure tous les chapitres de négociation d'ici la fin de l'année. Le 14e chapitre sur 33 a été provisoirement clôturé aujourd'hui même. L'Albanie, autre pays, a fait preuve d'une accélération sans précédent, ouvrant des chapitres en un temps record. Nous entendons soutenir ces efforts d'intégration européenne directement en Albanie, lors d'une visite officielle, en compagnie de mes collègues tchèques et autrichiens, dans le cadre du format d'Austerlitz. Cependant, malgré ces points de convergence, le rythme global reste bien en deçà de nos ambitions collectives. Nous devons rendre ce processus plus efficace et obtenir des résultats tangibles. Dans ce contexte, il faut reconnaître que la Serbie est un acteur clé. Son influence sur la stabilité régionale est indéniable et il est vital de la soutenir activement.
2: Et le ministre Blanár de s'interroger sur la réelle volonté politique de l'Union d'inclure ces pays comme membres à part entière. Si tel était le cas, pourquoi parlerait-on alors d'intégration progressive ? La position de la Slovaquie reste inchangée. Et le chef de la diplomatie slovaque, de citer l'ancien secrétaire général de l'ONU, Kofi Annan, le temps presse, le choix est clair.
3: I truly believe that, firstly, all opportunities to bring the Western Balkans on board should be explored and used.
0: Je crois sincèrement que, premièrement, toutes les opportunités d'intégrer les Balkans occidentaux doivent être explorées et exploitées. Deuxièmement, dans une approche fondée sur le mérite, la qualité doit primer. Par conséquent, nous ne considérons pas l'élargissement comme une option réaliste ou équitable. Troisièmement, ceux qui travaillent dur et se préparent tôt doivent être reconnus. Leur succès sera le plus puissant encouragement pour ceux qui sont actuellement à la traîne. Et quatrièmement, nous devons éliminer l'indécision au sein de l'Union européenne. Ces situations exigent une communication stratégique efficace, tant auprès de nos propres citoyens que de ceux des pays candidats. Faute de quoi la frustration dans ces pays candidats s'accroîtra et nous ne voulons pas d'une telle situation. Voilà pour ce dossier sur les relations entre la Slovaquie et la Serbie. Chers amis fidèles à l'écoute, c'est tout pour ce lundi. Demain, retrouvez l'émission sur le sport, la santé, l'enseignement et la science. Quant à moi, je vous souhaite une bonne semaine. Vous dis à la prochaine et d'ici là, chers auditeurs, bonne suite des programmes francophones de Radio Slovaquie Internationale.

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1: Bienvenue à l'écoute du bloc d'actualité de ce lundi 5 octobre 2026, préparé et présenté par Renata Oflak selon les sources des agences de presse slovaques.
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1: L'escalade de l'armement ne permet pas d'apaiser les tensions. Des avions de chasse F-16 protègent l'espace aérien slovaque. Le prochain projet de budget sera déficitaire. Le 3 octobre 2026 ont eu lieu les commémorations du 82e anniversaire de l'opération des Carpates d'Ukla. Dans son allocution, le président slovaque Peter Pellegrini a souligné que l'augmentation de l'armement et la multiplication des provocations ne menaient pas à un apaisement des tensions, mais au contraire à leur aggravation. Il a également évoqué la guerre en Ukraine, notant que des dizaines de milliers de jeunes hommes périssaient chaque mois dans les deux camps, des hommes du même âge que nombre de ses ancêtres tombés à Dukla. Il a fait remarquer que deux États hostiles situés à l'est de la Slovaquie étaient actuellement incapables de s'entendre, ne serait-ce que sur un cessez-le-feu, une pause qui pourrait permettre de renouer avec des négociations diplomatiques. Des avions de chasse F-16 commenceront progressivement à protéger l'espace aérien slovaque en octobre. Le ministre de la Défense, Robert Kaliňák, a confirmé cette information. La Slovaquie prévoit d'acquérir 4 avions de chasse supplémentaires. Elle porterait ainsi l'effectif total de l'escadron à 18 F-16. Juraj Krupa, du parti d'opposition SAS, a qualifié l'inutile l'achat de ces appareils supplémentaires. M. Kaliňák soutient pour sa part que davantage d'avions de chasse sont nécessaires. Des avions de chasse tchèques, polonais et hongrois contribuent actuellement à la protection de l'espace aérien slovaque. Notre armée de l'air dispose de 10 F-16 depuis un certain temps et commencera à les déployer pour un service actif ce mois-ci. Le ministère des Finances soumet à la coalition un projet de budget pour l'année à venir prévoyant un déficit de 4,94% du PIB. Pour les années suivantes, ce déficit devrait diminuer progressivement pour atteindre 4,5%, puis 4% du PIB, bien que cela nécessite des mesures de consolidation supplémentaires. Le gouvernement doit également examiner cette proposition ce lundi 4 octobre. Selon le ministère, le budget prévoit une reprise des efforts de consolidation dans les années à venir. Ne pas poursuivre le rétablissement de la santé des finances publiques conduirait à ce que la dette dépasse le seuil de 70% du PIB d'ici la fin de l'horizon budgétaire, a ajouté le ministère. La cycliste slovaque Viktoria Chladoňová a remporté la médaille de bronze de la course en ligne des moins de 23 ans lors des championnats d'Europe en Slovénie. « Je me sentais vraiment bien, même si je venais tout juste de me remettre d'un léger rhume et que je ne savais pas trop à quoi m'attendre. Je suis ravie d'avoir réussi à sprinter et à décrocher la troisième place. J'ai pris plaisir à courir avec le maillot arc-en-ciel », a déclaré Chladoňová lors d'un entretien avec la Fédération slovaque de cyclisme.
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1: Le 3 octobre, à l'occasion du 82e anniversaire de l'opération des Karpadoukla, la mémoire des soldats qui ont donné leur vie lors des combats pour la libération de la Tchécoslovaquie a été honorée. La cérémonie commémorative a réuni le président de la République slovaque, Peter Pellegrini, le président du Conseil national de la République slovaque, Richard Rashi, les anciens présidents Ivan Gašparović et Rudolf Schuster, le vice-premier ministre et ministre de la Défense Robert Kaliňák, accompagné du vice-premier ministre et ministre de la Défense tchèque Jaromír Zuna, ainsi que d'autres représentants du gouvernement, des parlementaires et des invités étrangers. Le programme comprenait une visite de la tour d'observation de Dukla, agrémentée des commentaires d'historiens de l'Institut d'histoire militaire, ainsi que des cérémonies commémoratives devant la statue du général d'armée Ludvík Sloboda et au mémorial de l'armée soviétique à Svidník. En tant qu'organisateur de l'événement, le ministère de la Défense a préparé un riche programme culturel attirant des milliers de visiteurs à Dukla comme à Svidník. Ces derniers ont pu assister à des expositions de matériel militaire et à des concerts tout en ayant l'occasion de visiter le musée et de découvrir les récits de notre histoire militaire. De tels moments nous rappellent que la liberté dont nous jouissons aujourd'hui repose sur des vies humaines bien réelles, sur le courage et sur le sacrifice. Se souvenir d'elles, c'est transmettre aux générations futures non seulement la connaissance de l'histoire, mais aussi la responsabilité de veiller à ce que ces tragédies ne se reproduisent pas. Chérissons la paix. Elle a été durement conquise.
2: Chers auditeurs francophones de Radio Slovaquie Internationale, après ce bloc d'actualité, nous vous souhaitons la bienvenue de votre émission du lundi avec vos rubriques traditionnelles comme la Slovaquie sans frontières et la vie comme elle va. D'abord, nous évoquerons la vitrine des métiers traditionnels, le Festival des Maîtres Artisans, organisé par le Centre d'Art Populaire Ulouv à Bratislava. Et ensuite, nous évoquerons les relations entre la Slovaquie et la Serbie. Pour rappel, la Slovaquie possède une communauté installée depuis longtemps en Voïvodine. Pour vous accompagner, Jacques Oflak est au micro. Avec, c'est un honneur chaque fois répété, Marie-Ondine Vidal.
3: Oui, c'est moi.
2: Notre ingénieure du son, Romana Schunderlikova, est à la régie et Radomir Mecha à la programmation musicale.

Vous êtes sur les ondes de Radio Slovaquie Internationale et vous suivez votre émission du lundi. Vous venez d'écouter Anna Hulejová et l'ensemble folklorique Radosť spod Salatína chanter l'air traditionnel Vretienko mi pada. Votre rencontre radiophonique du début de la semaine se poursuit après cette pause musicale. Cet air folklorique est une introduction idéale au métier traditionnel qui se maintient en Slovaquie grâce à une institution importante.

0: Nous organisons plusieurs événements et expositions tout au long de l'année en nous concentrant sur cet artisanat sous différents angles. C'est la journée des maîtres artisans qui nous a permis d'inviter ces artisans du fil de fer à présenter leur art et leur savoir-faire.
1: C'est vraiment passionnant de voir toutes ces manières de travailler le fil de fer pour façonner divers objets.
0: Il y a 16 artisans de fil de fer. Ils créent des bijoux, des objets utilitaires ou des pièces de design original. Chacun utilise une technique et un matériau légèrement différent. Et c'est ce qui est intéressant, voir toutes ces techniques réunies au même endroit.
1: Et c'est loin d'être le seul artisanat à être représenté. Les journées des maîtres artisans sont uniques précisément parce qu'elles apportent une large palette et variée. Eva Shevchikova de détailler.
0: Près de 100 artisans de toute la Slovaquie représentent ces métiers. Textile, céramique, bois, métal, œufs de Pâques, pain d'épices. La Slovaquie est un pays très riche à cet égard. Nous avons donc quelque chose à montrer.
1: Ce festival se déroule dans le charmant écrin de la cité historique de Bratislava.
0: Place principale, la cour primatiale, franciscaine et de Saint-Georges. Je pense que c'est un très bel espace au cœur de la ville, très attrayant pour ce type de festival.
1: Madame Barbara Morongova représente la section culture au sein de la commission slovaque pour l'UNESCO. Cette commission coopère avec Ulluv depuis 4 ans. Alors, pourquoi ce patronage ?
0: Reprendre le patronage de ce merveilleux événement est tout à fait naturel. Ulluv, par ses activités et cet événement en particulier, remplit tous les objectifs de la Convention de l'UNESCO pour la sauvegarde du patrimoine culturel immatériel que la République slovaque a ratifié il y a exactement 20 ans. Les liens avec l'UNESCO sont donc pleinement présents dans ce programme et Ulluv le prouve grâce à ses activités dans tous les domaines.
1: Cet événement vous est-il d'une manière ou d'une autre dans votre travail ?
0: Nous nous aidons mutuellement. Nous sommes ravis de pouvoir mettre en avant, à l'échelle internationale, ce qui fonctionne à merveille en Slovaquie et ce qui peut servir de modèle au monde entier. Le travail d'Ulluv en est un exemple, comme en témoigne l'inscription de son école d'artisanat sur la liste des bonnes pratiques de l'UNESCO pour la protection du patrimoine culturel immatériel. Plusieurs techniques artisanales représentent également la Slovaquie sur la liste représentative du patrimoine culturel immatériel de l'humanité de l'UNESCO. Par exemple, le travail du fil de fer, qui est le thème principal de l'événement de cette année.
1: Et comment cet artisanat s'est-il retrouvé inscrit sur cette liste ? Barbara Morongova nous en dit plus sur le processus.
0: L'histoire est en fait simple et complexe à la fois. Selon les propositions de l'UNESCO, un tel artisanat doit d'abord figurer sur la liste qui est élaborée au niveau national. Cela signifie que le travail a d'abord été inscrit sur la liste représentative du patrimoine culturel matériel de la Slovaquie. Ensuite, la commission d'experts a sélectionné une proposition de cette liste avec laquelle nous pouvions postuler pour figurer sur la liste mondiale. Voilà comment ça s'est fait. Le choix s'est porté sur le fil de fer. La commission d'experts a estimé que c'était un artisanat unique qui pourrait mettre en valeur la Slovaquie.
1: D'autres candidatures de ce type ont déjà été déposées. Sur quoi travaille la commission actuellement ?
0: Pour le moment, nous travaillons sur plusieurs sujets. Il s'agit de candidatures internationales qui nous permettraient d'établir des liens avec d'autres pays. Nous aimerions beaucoup intégrer l'inscription de la verrerie.
1: Les journées des maîtres artisans se sont déroulées au centre de la capitale slovaque en septembre.

0: Vous êtes sur les ondes de Radio Slovaquie Internationale et vous suivez votre émission du lundi. Vous venez d'écouter Zločin, crime, interprété par la chanteuse slovaque Katarina Knechtová. Et maintenant, poursuivons notre rendez-vous du début de la semaine.
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0: Deux écoles, l'une slovaque et l'autre serbe, ont décidé récemment de raffermir leurs liens. Il faut dire qu'une communauté slovaque est bien implantée depuis longtemps en Serbie, notamment en Vojvodine. Nous évoquerons ces deux écoles. Nous reviendrons sur une Slovaque de Serbie qui s'est implantée à Bratislava, là où elle avait ses racines. Enfin, nous rappellerons le soutien de la Slovaquie à l'adhésion de la Serbie à l'Union européenne. Une minorité slovaque vit en Serbie. Un nouvel accord renforce les liens entre cette communauté et la Slovaquie. En effet, les élèves et les enseignants de Senica, ville de l'ouest de la Slovaquie, et de Kovacica, en Serbie, pourront bénéficier de séjours créatifs, d'échanges mutuels ou de projets Erasmus conjoints. Un protocole d'accord de coopération a été signé récemment par des représentants des écoles respectives. L'information a été communiquée par Tatiana Moravcova, porte-parole de la ville de Senica. Le directeur du lycée de Kovacica est Miroslav Jurica. Il s'efforce de renforcer la communauté slovaque en Serbie, pour laquelle ce lycée constitue un centre éducatif et culturel important.
2: Les invités serbes étaient accompagnés de peintres de l'association Senica, Sen Art, dont la présidente était Dana Motusova. Cette visite coïncide avec l'exposition temporaire Plein air Kovacica au centre éducatif de Zahorje. Il s'agit d'une nouvelle étape dans la coopération de longue date entre la région slovaque de Zahorje et la région de Vojvodine, qui conserve une identité slovaque marquée par sa langue, sa culture et ses traditions. Cet été, 11 artistes de l'association Senica Sen Art se sont rendus à Kovacica pour rencontrer les artistes locaux, découvrir leurs œuvres et s'imprégner de l'atmosphère de la région. La délégation serbe a également invité ses partenaires slovaques au 75e salon de peinture d'octobre qui se tient à Kovacica début octobre.
0: Comme nous l'avons rappelé, il y a une communauté slovaque présente en Serbie. Elle n'a pas pour autant oublié ses racines, comme Monika Mandac. Après une enfance passée en Serbie, elle a poursuivi ses études en Slovaquie. Nous lui avions consacré un portrait au cours de l'une de nos émissions. Retour en archive sur son parcours. Elle a grandi dans un village de la minorité slovaque en Serbie, à Pivnice, en Vojvodine, où l'art faisait naturellement partie de sa vie. Sa grand-mère, sa mère et sa sœur étaient tout impliquées dans la photographie et diverses activités artistiques. Donc, Monika a simplement grandi dans un environnement visuel. Après l'école primaire, elle a étudié le design textile à Novi Sad, toujours en Serbie. Le travail avec les textiles et les structures imprimées a rapidement conquis son cœur et lui est resté proche jusqu'à ce jour. Elle rêvait d'étudier à l'école supérieure des beaux-arts à Bratislava.
2: J'étais déterminée. Deux jours avant de passer les examens d'admission, j'ai eu une conversation très intéressante avec un ami. Il m'a demandé ce que je ferais si je n'étais pas sélectionnée. Je lui ai répondu que je passerais. Je fanfaronnais, mais d'une manière ou d'une autre, ça a marché. J'ai obtenu mon diplôme de l'université et j'ai aussi effectué des stages. Je me suis rendue en Italie pendant le master. Avant cela, j'ai étudié à Nottingham et ensuite j'ai effectué un stage également en master avec Pavol Dendis.
0: Cette formation a apporté à Monika plus que les bases du design, de mode. Elle s'est appropriée un langage avec lequel elle crée désormais. Cela lui a aussi donné de l'assurance. Elle a décidé de créer sa propre marque. Chacune de ses collections représente un nouveau chapitre dans la recherche d'identité et d'esthétique qu'elle raconte à partir de ses collections.
2: Mon point de départ ou de prédilection dans mon voyage vers les vêtements portables a été la collection One More Minute Please, où j'ai abordé la réalité des rêves et la correspondance entre ces rêves et ma vie quotidienne, et la façon dont ils l'affectent. J'ai eu une période assez difficile à cette époque, car j'avais l'impression d'être hantée par mes rêves, poursuivie toute la journée par une émotion. C'était encore pendant mes études de licence, quand je travaillais sur la collection de fin d'année Alibi.
0: Monika Mandac, créatrice de mode slovaque, est née en Serbie, de la communauté slovaque, et a pris son envol à Bratislava. Pour rappel, si la Slovaquie est depuis bien longtemps dans l'Union européenne, le chemin est semé d'embûches pour la Serbie. En mars 2026, la diplomatie slovaque revenait sur l'élargissement de l'Union européenne, notamment à la Serbie. Lors de la conférence portant sur les défis de l'élargissement européen et le futur de l'Europe organisée à Bratislava, le ministre des Affaires étrangères européennes slovaque, Juraj Blanár, rappelait alors que la Slovaquie comptait parmi les plus fervents défenseurs de l'intégration des Balkans occidentaux à l'Union européenne. Les règles du jeu ont été codifiées il y a plus de 20 ans lors du sommet de Thessalonique en 2003. La déclaration était simple. L'avenir des Balkans occidentaux se trouve au sein de l'Union européenne. Et cette union ne saurait être complète sans les pays des Balkans occidentaux.
2: Les objectifs fixés en 2003 revêtent une urgence nouvelle. Aujourd'hui, la géopolitique est plus tendue et le système fondé sur la sécurité est soumis à des tensions sans précédent. C'est aussi pour des raisons de sécurité qu'il faut, selon M. Blanár, intégrer à l'Union européenne le Monténégro, l'Albanie et la Serbie.
0: La sécurité a toujours été le moteur du projet européen. Dès la vision de Jean Monnet et de Jacques Delors, l'unification a été conçue comme un projet de paix. Aujourd'hui, la sécurité est devenue l'élément primordial de l'intégration des Balkans occidentaux. La stabilité dans les Balkans est directement liée à la stabilité de l'ensemble du continent européen. Nous avons des raisons d'être optimistes. Par exemple, le Monténégro est sur une voie prometteuse et ambitionne de devenir le 28e État membre en 2028. Le pays s'efforce de conclure tous les chapitres de négociations d'ici la fin de l'année. Le 14e chapitre sur 33 a été provisoirement clôturé aujourd'hui même. L'Albanie, autre pays, a fait preuve d'une accélération sans précédent, ouvrant des chapitres en un temps record. Nous entendons soutenir ces efforts d'intégration européenne directement en Albanie lors d'une visite officielle en compagnie de mes collègues tchèques et autrichiens dans le cadre du format d'Austerlitz. Cependant, malgré ces points de convergence, le rythme global reste bien en deçà de nos ambitions collectives. Nous devons rendre ce processus plus efficace et obtenir des résultats tangibles. Dans ce contexte, il faut reconnaître que la Serbie est un acteur clé. Son influence sur la stabilité régionale est indéniable et il est vital de la soutenir activement.
2: Et le ministre Blanár de s'interroger sur la réelle volonté politique de l'Union d'inclure ces pays comme membres à part entière. Si tel était le cas, pourquoi parlerait-on alors d'intégration progressive ? La position de la Slovaquie reste inchangée. Et le chef de la diplomatie slovaque, de citer l'ancien secrétaire général de l'ONU, Kofi Annan, le temps presse, le choix est clair.
3: I truly believe that, firstly, all opportunities to bring the Western Balkans on board should be explored and used.
0: Je crois sincèrement que, premièrement, toutes les opportunités d'intégrer les Balkans occidentaux doivent être explorées et exploitées. Deuxièmement, dans une approche fondée sur le mérite, la qualité doit primer. Par conséquent, nous ne considérons pas l'élargissement comme une option réaliste ou équitable. Troisièmement, ceux qui travaillent dur et se préparent tôt doivent être reconnus. Leur succès sera le plus puissant encouragement pour ceux qui sont actuellement à la traîne. Et quatrièmement, nous devons éliminer l'indécision au sein de l'Union européenne. Ces situations exigent une communication stratégique efficace, tant auprès de nos propres citoyens que de ceux des pays candidats. Faute de quoi la frustration dans ces pays candidats s'accroîtra et nous ne voulons pas d'une telle situation. Voilà pour ce dossier sur les relations entre la Slovaquie et la Serbie. Chers amis fidèles à l'écoute, c'est tout pour ce lundi. Demain, retrouvez l'émission sur le sport, la santé, l'enseignement et la science. Quant à moi, je vous souhaite une bonne semaine. Vous dis à la prochaine et d'ici là, chers auditeurs, bonne suite des programmes francophones de Radio Slovaquie Internationale.

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2: Bienvenue à l'écoute du bloc d'actualité de ce lundi 5 octobre 2026, préparé et présenté par Renata Oflak selon les sources des agences de presse slovaque.
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2: L'escalade de l'armement ne permet pas d'apaiser les tensions. Des avions de chasse F-16 protègent l'espace aérien slovaque. Le prochain projet de budget sera déficitaire. Le 3 octobre 2026 ont eu lieu les commémorations du 82e anniversaire de l'opération des Carpates d'Ukla. Dans son allocution, le président slovaque Peter Pellegrini a souligné que l'augmentation de l'armement et la multiplication des provocations ne menaient pas à un apaisement des tensions, mais au contraire à leur aggravation. Il a également évoqué la guerre en Ukraine, notant que des dizaines de milliers de jeunes hommes périssaient chaque mois dans les deux camps, des hommes du même âge que nombre de ses ancêtres tombés à Dukla. Il a fait remarquer que deux États hostiles situés à l'est de la Slovaquie étaient actuellement incapables de s'entendre, ne serait-ce que sur un cessez-le-feu, une pause qui pourrait permettre de renouer avec des négociations diplomatiques. Des avions de chasse F-16 commenceront progressivement à protéger l'espace aérien slovaque en octobre. Le ministre de la Défense, Robert Kaliňák, a confirmé cette information. La Slovaquie prévoit d'acquérir 4 avions de chasse supplémentaires. Elle porterait ainsi l'effectif total de l'escadron à 18 F-16. Juraj Krupa, du parti d'opposition SAS, a qualifié l'inutile l'achat de ces appareils supplémentaires. M. Kaliňák soutient pour sa part que davantage d'avions de chasse sont nécessaires. Des avions de chasse tchèques, polonais et hongrois contribuent actuellement à la protection de l'espace aérien slovaque. Notre armée de l'air dispose de 10 F-16 depuis un certain temps et commencera à les déployer pour un service actif ce mois-ci. Le ministère des Finances soumet à la coalition un projet de budget pour l'année à venir prévoyant un déficit de 4,94% du PIB. Pour les années suivantes, ce déficit devrait diminuer progressivement pour atteindre 4,5%, puis 4% du PIB, bien que cela nécessite des mesures de consolidation supplémentaires. Le gouvernement doit également examiner cette proposition ce lundi 4 octobre. Selon le ministère, le budget prévoit une reprise des efforts de consolidation dans les années à venir. Ne pas poursuivre le rétablissement de la santé des finances publiques conduirait à ce que la dette dépasse le seuil de 70% du PIB d'ici la fin de l'horizon budgétaire, a ajouté le ministère. La cycliste slovaque Viktoria Chladoňová a remporté la médaille de bronze de la course en ligne des moins de 23 ans lors des championnats d'Europe en Slovénie. « Je me sentais vraiment bien, même si je venais tout juste de me remettre d'un léger rhume et que je ne savais pas trop à quoi m'attendre. Je suis ravie d'avoir réussi à sprinter et à décrocher la troisième place. J'ai pris plaisir à courir avec le maillot arc-en-ciel », a déclaré Chladoňová lors d'un entretien avec la Fédération slovaque de cyclisme.
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2: Le 3 octobre, à l'occasion du 82e anniversaire de l'opération des Carpathes-Doukla, la mémoire des soldats qui ont donné leur vie lors des combats pour la libération de la Tchécoslovaquie a été honorée. La cérémonie commémorative a réuni le président de la République slovaque, Peter Pellegrini, le président du Conseil national de la République slovaque, Richard Raši, les anciens présidents Ivan Gašparovič et Rudolf Schuster, le vice-premier ministre et ministre de la Défense Robert Kaliňák, accompagné du vice-premier ministre et ministre de la Défense tchèque Jaromír Zuna, ainsi que d'autres représentants du gouvernement, des parlementaires et des invités étrangers. Le programme comprenait une visite de la tour d'observation de Dukla, agrémentée des commentaires d'historiens de l'Institut d'histoire militaire, ainsi que des cérémonies commémoratives devant la statue du général d'armée Ludvík Sloboda et au mémorial de l'armée soviétique à Svidník. En tant qu'organisateur de l'événement, le ministère de la Défense a préparé un riche programme culturel attirant des milliers de visiteurs à Dukla comme à Svidník. Ces derniers ont pu assister à des expositions de matériel militaire et à des concerts tout en ayant l'occasion de visiter le musée et de découvrir les récits de notre histoire militaire. De tels moments nous rappellent que la liberté dont nous jouissons aujourd'hui repose sur des vies humaines bien réelles, sur le courage et sur le sacrifice. Se souvenir d'elles, c'est transmettre aux générations futures non seulement la connaissance de l'histoire, mais aussi la responsabilité de veiller à ce que ces tragédies ne se reproduisent pas. Chérissons la paix. Elle a été durement conquise.
0: Chers auditeurs francophones de Radio Slovaquie Internationale, après ce bloc d'actualité, nous vous souhaitons la bienvenue de votre émission du lundi avec vos rubriques traditionnelles comme la Slovaquie sans frontières et la vie comme elle va. D'abord, nous évoquerons la vitrine des métiers traditionnels, le Festival des Maîtres Artisans, organisé par le Centre d'Art Populaire Ulouv à Bratislava. Et ensuite, nous évoquerons les relations entre la Slovaquie et la Serbie. Pour rappel, la Slovaquie possède une communauté installée depuis longtemps en Voïvodine. Pour vous accompagner, Jacques Oflak est au micro. Avec, c'est un honneur chaque fois répété, Marie-Ondine Vidal.
3: Oui, c'est moi.
0: Notre ingénieure du son, Romana Schunderlikova, est à la régie et Radomir Mecha à la programmation musicale.

0: Vous êtes sur les ondes de Radio Slovaquie Internationale et vous suivez votre émission du lundi. Vous venez d'écouter Anna Hulejová et l'ensemble folklorique Radosť spod Salatina chanter l'air traditionnel Vretienko mi pada. Votre rencontre radiophonique du début de la semaine se poursuit après cette pause musicale. Cet air folklorique est une introduction idéale au métier traditionnel qui se maintient en Slovaquie grâce à une institution importante.
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0: La 36e édition du Festival des Maîtres Artisans s'est déroulée à Bratislava. Sa longévité témoigne de sa richesse et de son importance. Mais chaque festival est unique. Écoutons la directrice du Centre d'art populaire Ulouv, Eva Ševčíková.
2: Cette année est particulière car elle est dédiée à un artisanat slovaque spécifique, le fil de fer. Il a été inscrit sur la liste du patrimoine culturel immatériel de l'UNESCO en 2019.

0: et un matériau légèrement différent. Et c'est ce qui est intéressant, voir toutes ces techniques réunies au même endroit.
1: Et c'est loin d'être le seul artisanat à être présenté. Les journées des maîtres artisans sont uniques précisément parce qu'elles apportent une large palette et variée. Eva Ševčíková de détailler.
0: Près de 100 artisans de toute la Slovaquie représentent ces métiers. Textile, céramique, bois, métal, œufs de Pâques, pain d'épices. La Slovaquie est un pays très riche à cet égard. Nous avons donc quelque chose à montrer.
1: Ce festival se déroule dans le charmant écrin de la cité historique de Bratislava.
0: Place principale, la cour primatiale, franciscaine et de Saint-Georges. Je pense que c'est un très bel espace au cœur de la ville, très attrayant pour ce type de festival.
1: Madame Barbara Morongova représente la section culture au sein de la commission slovaque pour l'UNESCO. Cette commission coopère avec Ulluv depuis 4 ans. Alors, pourquoi ce patronage ?
0: Reprendre le patronage de ce merveilleux événement est tout à fait naturel. Ulluv, par ses activités et cet événement en particulier, remplit tous les objectifs de la Convention de l'UNESCO pour la sauvegarde du patrimoine culturel immatériel que la République slovaque a ratifié il y a exactement 20 ans. Les liens avec l'UNESCO sont donc pleinement présents dans ce programme et Ulluv le prouve grâce à ses activités dans tous les domaines.
1: Cet événement vous est-il d'une manière ou d'une autre dans votre travail ?
0: Nous nous aidons mutuellement. Nous sommes ravis de pouvoir mettre en avant, à l'échelle internationale, ce qui fonctionne à merveille en Slovaquie et ce qui peut servir de modèle au monde entier. Le travail d'Ulluv en est un exemple, comme en témoigne l'inscription de son école d'artisanat sur la liste des bonnes pratiques de l'UNESCO pour la protection du patrimoine culturel immatériel. Plusieurs techniques artisanales représentent également la Slovaquie sur la liste représentative du patrimoine culturel immatériel de l'humanité de l'UNESCO. Par exemple, le travail du fil de fer, qui est le thème principal de l'événement de cette année.
1: Et comment cet artisanat s'est-il retrouvé inscrit sur cette liste ? Barbara Morongova nous en dit plus sur le processus.
0: L'histoire est en fait simple et complexe à la fois. Selon les propositions de l'UNESCO, un tel artisanat doit d'abord figurer sur la liste qui est élaborée au niveau national. Cela signifie que le travail a d'abord été inscrit sur la liste représentative du patrimoine culturel matériel de la Slovaquie. Ensuite, la commission d'experts a sélectionné une proposition de cette liste avec laquelle nous pouvions postuler pour figurer sur la liste mondiale. Voilà comment ça s'est fait. Le choix s'est porté sur le fil de fer. La commission d'experts a estimé que c'était un artisanat unique qui pourrait mettre en valeur la Slovaquie.
1: D'autres candidatures de ce type ont déjà été déposées. Sur quoi travaille la commission actuellement ?
0: Pour le moment, nous travaillons sur plusieurs sujets. Il s'agit de candidatures internationales qui nous permettraient d'établir des liens avec d'autres pays. Nous aimerions beaucoup intégrer l'inscription de la verrerie.
1: Les journées des maîtres artisans se sont déroulées au centre de la capitale slovaque en septembre.

0: Vous êtes sur les ondes de Radio Slovaquie Internationale et vous suivez votre émission du lundi. Vous venez d'écouter Zločin, crime, interprété par la chanteuse slovaque Katarina Knechtová. Et maintenant, poursuivons notre rendez-vous du début de la semaine.
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0: Deux écoles, l'une slovaque et l'autre serbe, ont décidé récemment de raffermir leurs liens. Il faut dire qu'une communauté slovaque est bien implantée depuis longtemps en Serbie, notamment en Vojvodine. Nous évoquerons ces deux écoles. Nous reviendrons sur une Slovaque de Serbie qui s'est implantée à Bratislava, là où elle avait ses racines. Enfin, nous rappellerons le soutien de la Slovaquie à l'adhésion de la Serbie à l'Union européenne. Une minorité slovaque vit en Serbie. Un nouvel accord renforce les liens entre cette communauté et la Slovaquie. En effet, les élèves et les enseignants de Senica, ville de l'ouest de la Slovaquie, et de Kovacica, en Serbie, pourront bénéficier de séjours créatifs, d'échanges mutuels ou de projets Erasmus conjoints. Un protocole d'accord de coopération a été signé récemment par des représentants des écoles respectives. L'information a été communiquée par Tatiana Moravcova, porte-parole de la ville de Senica. Le directeur du lycée de Kovacica est Miroslav Jurica. Il s'efforce de renforcer la communauté slovaque en Serbie, pour laquelle ce lycée constitue un centre éducatif et culturel important.
2: Les invités serbes étaient accompagnés de peintres de l'association Senica, Sen Art, dont la présidente était Dana Motusova. Cette visite coïncide avec l'exposition temporaire Plein Air Kovacica au centre éducatif de Zahorje. Il s'agit d'une nouvelle étape dans la coopération de longue date entre la région slovaque de Zahorje et la région de Vojvodine, qui conserve une identité slovaque marquée par sa langue, sa culture et ses traditions. Cet été, 11 artistes de l'association Senica Sen Art se sont rendus à Kovacica pour rencontrer les artistes locaux, découvrir leurs œuvres et s'imprégner de l'atmosphère de la région. La délégation serbe a également invité ses partenaires slovaques au 75e salon de peinture d'octobre qui se tient à Kovacica début octobre.
0: Comme nous l'avons rappelé, il y a une communauté slovaque présente en Serbie. Elle n'a pas pour autant oublié ses racines, comme Monika Mandac. Après une enfance passée en Serbie, elle a poursuivi ses études en Slovaquie. Nous lui avions consacré un portrait au cours de l'une de nos émissions. Retour en archive sur son parcours. Elle a grandi dans un village de la minorité slovaque en Serbie, à Pivnice, en Vojvodine, où l'art faisait naturellement partie de sa vie. Sa grand-mère, sa mère et sa sœur étaient toutes impliquées dans la photographie et diverses activités artistiques. Donc, Monika a simplement grandi dans un environnement visuel. Après l'école primaire, elle a étudié le design textile à Novi Sad, toujours en Serbie. Le travail avec les textiles et les structures imprimées a rapidement conquis son cœur et lui est resté proche jusqu'à ce jour. Elle rêvait d'étudier à l'École supérieure des beaux-arts à Bratislava.
2: J'étais déterminée. Deux jours avant de passer les examens d'admission, j'ai eu une conversation très intéressante avec un ami. Il m'a demandé ce que je ferais si je n'étais pas sélectionnée. Je lui ai répondu que je passerais. Je fanfaronnais, mais d'une manière ou d'une autre, ça a marché. J'ai obtenu mon diplôme de l'université et j'ai aussi effectué des stages. Je me suis rendue en Italie pendant le master. Avant cela, j'ai étudié à Nottingham et ensuite j'ai effectué un stage également en master avec Pavol Dendis.
0: Cette formation a porté à Monika plus que les bases du design, de mode. Elle s'est appropriée un langage avec lequel elle crée désormais. Cela lui a aussi donné de l'assurance. Elle a décidé de créer sa propre marque. Chacune de ses collections représente un nouveau chapitre dans la recherche d'identité et d'esthétique qu'elle raconte à partir de ses collections.
2: Mon point de départ ou de prédilection dans mon voyage vers les vêtements portables a été la collection One More Minute Please, où j'ai abordé la réalité des rêves et la correspondance entre ces rêves et ma vie quotidienne, et la façon dont ils l'affectent. J'ai eu une période assez difficile à cette époque, car j'avais l'impression d'être hantée par mes rêves, poursuivie toute la journée par une émotion. C'était encore pendant mes études de licence, quand je travaillais sur la collection de fin d'année Alibi.
0: Monika Mandac, créatrice de mode slovaque, est née en Serbie, de la communauté slovaque, et a pris son envol à Bratislava. Pour rappel, si la Slovaquie est depuis bien longtemps dans l'Union européenne, le chemin est semé d'embûches pour la Serbie. En mars 2026, la diplomatie slovaque revenait sur l'élargissement de l'Union européenne, notamment à la Serbie. Lors de la conférence portant sur les défis de l'élargissement européen et le futur de l'Europe organisée à Bratislava, le ministre des Affaires étrangères européennes slovaque, Juraj Blanár, rappelait alors que la Slovaquie comptait parmi les plus fervents défenseurs de l'intégration des Balkans occidentaux à l'Union européenne. Les règles du jeu ont été codifiées il y a plus de 20 ans lors du sommet de Thessalonique en 2003. La déclaration était simple. L'avenir des Balkans occidentaux se trouve au sein de l'Union européenne. Et cette union ne saurait être complète sans les pays des Balkans occidentaux.
2: Les objectifs fixés en 2003 revêtent une urgence nouvelle. Aujourd'hui, la géopolitique est plus tendue et le système fondé sur la sécurité est soumis à des tensions sans précédent. C'est aussi pour des raisons de sécurité qu'il faut, selon M. Blanár, intégrer à l'Union européenne le Monténégro, l'Albanie et la Serbie.
0: La sécurité a toujours été le moteur du projet européen. Dès la vision de Jean Monnet et de Jacques Delors, l'unification a été conçue comme un projet de paix. Aujourd'hui, la sécurité est devenue l'élément primordial de l'intégration des Balkans occidentaux. La stabilité dans les Balkans est directement liée à la stabilité de l'ensemble du continent européen. Nous avons des raisons d'être optimistes. Par exemple, le Monténégro est sur une voie prometteuse et ambitionne de devenir le 28e État membre en 2028. Le pays s'efforce de conclure tous les chapitres de négociation d'ici la fin de l'année. Le 14e chapitre sur 33 a été provisoirement clôturé aujourd'hui même. L'Albanie, autre pays, a fait preuve d'une accélération sans précédent, ouvrant des chapitres en un temps record. Nous entendons soutenir ces efforts d'intégration européenne directement en Albanie lors d'une visite officielle en compagnie de mes collègues tchèques et autrichiens dans le cadre du format d'Austerlitz. Cependant, malgré ces points de convergence, le rythme global reste bien en deçà de nos ambitions collectives. Nous devons rendre ce processus plus efficace et obtenir des résultats tangibles. Dans ce contexte, il faut reconnaître que la Serbie est un acteur clé. Son influence sur la stabilité régionale est indéniable et il est vital de la soutenir activement.
2: Et le ministre Blanár de s'interroger sur la réelle volonté politique de l'Union d'inclure ces pays comme membres à part entière. Si tel était le cas, pourquoi parlerait-on alors d'intégration progressive ? La position de la Slovaquie reste inchangée. Et le chef de la diplomatie slovaque de citer l'ancien secrétaire général de l'ONU, Kofi Annan, le temps presse, le choix est clair.
3: I truly believe that, firstly, all opportunities to bring the Western Balkans on board should be explored and used.
0: Je crois sincèrement que, premièrement, toutes les opportunités d'intégrer les Balkans occidentaux doivent être explorées et exploitées. Deuxièmement, dans une approche fondée sur le mérite, la qualité doit primer. Par conséquent, nous ne considérons pas l'élargissement comme une option réaliste ou équitable. Troisièmement, ceux qui travaillent dur et se préparent tôt doivent être reconnus. Leur succès sera le plus puissant encouragement pour ceux qui sont actuellement à la traîne. Et quatrièmement, nous devons éliminer l'indécision au sein de l'Union européenne. Ces situations exigent une communication stratégique efficace, tant auprès de nos propres citoyens que de ceux des pays candidats. Faute de quoi la frustration dans ces pays candidats s'accroîtra et nous ne voulons pas d'une telle situation. Voilà pour ce dossier sur les relations entre la Slovaquie et la Serbie. Chers amis fidèles à l'écoute, c'est tout pour ce lundi. Demain, retrouvez l'émission sur le sport, la santé, l'enseignement et la science. Quant à moi, je vous souhaite une bonne semaine, vous dis à la prochaine et d'ici là, chers auditeurs, bonne suite des programmes francophones de Radio Slovaquie Internationale.